0: Hier à Berne, l'association de défense des locataires entend lutter contre les loyers abusifs et répondre au ras-le-bol des habitants qui peinent de plus en plus à payer leurs loyers. Selon l'AS locale, les loyers ont augmenté de 25% en 20 ans et près de 40% des locataires consacrent plus d'un tiers de leurs revenus au loyer. Le Grand Conseil vaudois a approuvé les comptes 2025 du canton, qui affiche 156 millions de déficits. Ce résultat respecte le cadre légal dit du petit équilibre, soit la couverture des charges par les recettes avant amortissement. Il évite de prendre, comme l'an dernier, des mesures urgentes d'économie. En France, l'historien et résistant Marc Bloch est entré au Panthéon. Hier soir, son cercueil et celui de son épouse Simone ont franchi les portes du Temple des grands hommes de la République française sous les applaudissements nourris du public. Marc Bloch, auteur de « L'étrange défaite », avait été assassiné par la Gestapo en 1944. Emmanuel Macron signe ainsi la sixième panthéonisation de ces deux quinquennats, après celle de Simone Veil, Maurice Genevoix, Joséphine Baker, Missak Manouchian et Robert Badinter. Les États-Unis assouplissent les restrictions imposées à l'équipe de football iranienne. Ils vont permettre aux joueurs d'entrer sur le territoire américain deux jours avant leur prochain match de Coupe du Monde. Cette concession intervient alors que l'Iran s'estime maltraité depuis le début de la compétition. Et dans ce mondial de football, le Portugal a signé un succès éclatant contre l'Ouzbékistan hier soir. Il s'est imposé 5-0 après son entrée en lice décevante contre la RDC il y a 6 jours. Cette nuit, l'Angleterre a fait match nul contre le Ghana, 0-0. Le Panama et la Croatie s'affrontent en ce moment, c'est toujours 0-0. Un ciel en partie dégagé cette nuit. Le temps sera ensoleillé et toujours très chaud aujourd'hui avec un peu de bise sur le plateau. Les températures pourront grimper jusqu'à 35 degrés en pleine.
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1: Isabelle Arès.
2: Les États-Unis et l'Iran affichent leurs divergences sur le nucléaire, alors que les pourparlers se poursuivent entre les deux pays. Selon Donald Trump, l'Iran a pleinement accepté le retour d'inspecteurs nucléaires sur son territoire. C'est aussi ce qu'avait annoncé lundi le vice-président J.D. Vance à l'issue de la réunion au Bürgenstock. Des affirmations contredites par Téhéran, qui a déclaré ne pas avoir l'intention de permettre à l'Agence internationale de l'énergie atomique d'inspecter ses sites nucléaires. Le Sénat américain veut le retrait des forces américaines dans la guerre contre l'Iran. Il a adopté hier soir une résolution en ce sens, après celle de la Chambre des représentants. C'est un revers avant tout symbolique pour Donald Trump, puisque le texte n'aura pas force de loi. Mais ce vote représente un camouflet pour le président américain, alors que son parti est majoritaire au Congrès. À Fribourg, le budget 2026 bis du canton a été adopté. Les députés l'ont accepté sans opposition ni abstention. Le nouveau budget affiche un excédent de presque 284 000 francs, mais il n'intègre que les mesures du programme d'assainissement des finances de l'État relevant de la compétence de l'exécutif après le désaveu du peuple le 26 avril dernier. Plus de 80% des adultes de Guadeloupe et de Martinique contaminés au chlordécone et un adulte sur six qui dépasse le seuil de risque sanitaire. C'est ce que révèle une étude de Santé publique France. Elle confirme une persistance généralisée de ce pesticide aux Antilles, plus de 30 ans après son interdiction. Ces résultats interviennent après la confirmation du non-lieu dans le volet pénal du scandale. Le chlordécone est un agent possiblement cancérogène. Il a été répandu massivement dans les bananeraies et a durablement contaminé les terres agricoles, les cours d'eau et le milieu marin. En football, le Portugal a signé un succès éclatant contre l'Ouzbékistan en Coupe du Monde. Il s'est imposé 5-0 hier soir avec un doublé de Cristiano Ronaldo. Cette nuit, l'Angleterre a fait match nul contre le Ghana, 0-0. Le match entre le Panama et la Croatie s'est terminé il y a quelques minutes sur le score de 1-0 pour les Croates. Et place maintenant à Colombie, République démocratique du Congo. Début de la rencontre à 4h. Un ciel en grande partie dégagé cette nuit. Le temps sera ensoleillé et toujours très chaud aujourd'hui, avec une bise faible à modérée sur le plateau. Les températures pourront grimper jusqu'à 35 degrés en plaine. Des orages isolés sont attendus en fin de journée dans les Alpes.
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1: Isabelle Arès.
2: 36 degrés à Genève et Payerne, 35 à Sion. La Suisse étouffe sous une vague de chaleur qui pourrait encore s'intensifier ce week-end. Des mesures records ont été enregistrées hier à la station de Genève-Cointrin. Après la Suisse romande, certaines régions alémaniques ont été placées en alerte canicule maximale. Celle-ci s'étend désormais au nord du plateau et à la vallée du Rhin, dans les cantons des Grisons et de Saint-Gall. Face à la canicule, le canton de Vaud a pris des mesures pour protéger la santé de ses collaborateurs en charge de l'entretien des routes. Sur les chantiers aussi, on s'organise avec des horaires modifiés et des pauses à l'ombre. La récolte des signatures pour l'initiative demandant des transports publics gratuits est lancée. Le texte vise à garantir des transports publics fréquents, de qualité et accessibles sur l'ensemble du territoire suisse. Il prévoit 3 niveaux de gratuité complémentaires. Les initiants disposent de 18 mois pour récolter les 100 000 signatures nécessaires. En Allemagne, les trains commencent à repartir. Une panne des systèmes de radiocommunication a totalement paralysé le trafic ferroviaire hier soir. Tous les trains municipaux, régionaux et longue distance de la Deutsche Bahn ont été immobilisés. L'incident est désormais résolu, mais les voyageurs doivent s'attendre à des perturbations. La Suisse n'a pas été impactée par la panne. Marc Bloch est entré au Panthéon. L'historien et résistant a été honoré hier soir dans la nécropole nationale française. Auteur de L'étrange défaite, Marc Bloch avait été assassiné par la Gestapo pendant la Deuxième Guerre mondiale. Le président Emmanuel Macron signe ainsi la 6e panthéonisation de son double quinquennat. Des restrictions assouplies pour l'équipe de football iranienne. Les États-Unis vont permettre aux joueurs d'entrer sur le territoire américain 2 jours avant le prochain match de Coupe du Monde. Cette concession intervient alors que l'Iran s'estime maltraité depuis le début de la compétition. Et dans ce mondial de football, le Portugal a balayé l'Ouzbékistan. Il s'est imposé 5-0 hier soir avec un doublé de Cristiano Ronaldo. Cette nuit, l'Angleterre a fait match nul contre le Ghana, 0-0. Le Panama est quant à lui éliminé après sa défaite 1-0 face à la Croatie. Dernier match de la nuit, la Colombie affronte en ce moment la République démocratique du Congo. La rencontre vient de débuter. Le temps sera ensoleillé aujourd'hui avec une bise faible à modérée sur le plateau. Il fera encore très chaud et les températures pourront grimper jusqu'à 35 degrés en pleine. Des orages isolés sont attendus en fin de journée dans les Alpes.
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0: 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Isabelle Arès.
1: Les États-Unis et l'Iran affichent leur divergence sur le nucléaire, alors que les pourparlers se poursuivent entre les deux pays. Selon Donald Trump, l'Iran a pleinement accepté le retour d'inspecteurs nucléaires sur son territoire. C'est aussi ce qu'avait annoncé le vice-président J.D. Vance à l'issue de la réunion au Bürgenstock. Des affirmations contredites par Téhéran, qui a déclaré ne pas avoir l'intention de permettre à l'Agence internationale de l'énergie atomique d'inspecter ses sites nucléaires. Des points d'achoppement encore également sur le détroit d'Ormuz. Le secrétaire d'État américain a de nouveau exclu l'imposition de péages ou de redevances iraniennes dans le passage stratégique. L'Iran a de son côté indiqué étudier avec Oman les coûts des services liés à l'administration du détroit en soulignant leur souveraineté sur leurs eaux territoriales. Le négociateur en chef iranien avait auparavant affirmé que ce passage ne retrouverait pas son fonctionnement libre d'avant-guerre et resterait administré par Téhéran. Plus de 140 000 signatures récoltées par l'ASLOKA pour son initiative sur les loyers. Les paraphes ont été déposées hier à Berne. L'association de défense des locataires entend lutter contre les loyers abusifs et répondre au ras-le-bol des habitants qui peinent de plus en plus à payer leurs loyers. Selon l'ASLOKA, les loyers ont augmenté de 25% en 20 ans et près de 40% des locataires consacrent plus d'un tiers de leurs revenus aux loyers. Le génocide se poursuit dans la bande de Gaza, selon des enquêteurs onusiens, notamment contre les enfants du territoire palestinien. L'ONU évoque plus de 260 enfants tués par l'armée israélienne depuis la trêve théorique, soit un par jour. Des centaines d'autres ont été blessés. Israël rejette ces déclarations, qualifiant le rapport des enquêteurs de scandaleux. En football, le Portugal a balayé l'Ouzbékistan. Il s'est imposé 5-0 hier soir avec un doublé de Cristiano Ronaldo. Cette nuit, l'Angleterre a fit match nul contre le Ghana, 0-0. Le Panama est quant à lui éliminé après sa défaite 1-0 face à la Croatie. Dernier match de la nuit, la Colombie affronte en ce moment la République démocratique du Congo. La deuxième mi-temps vient de débuter et c'est toujours 0-0. En athlétisme, Audrey Vérou a réalisé la meilleure performance européenne de tous les temps sur 600 mètres. La Fribourgeoise a couru la distance en 1 minute 22 secondes et 85 centièmes lors d'un meeting hier soir à Bienne. Seules 5 femmes dans le monde ont couru cette distance plus rapidement. Le temps sera ensoleillé aujourd'hui avec une bise faible à modérée sur le plateau. Il fera encore très chaud, les températures pourront grimper jusqu'à 35 degrés en pleine.
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0: Après les informations, je vous retrouve en douceur. 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
1: Isabelle Arès.
2: La canicule s'intensifie en Europe. En France, ce mardi a été la journée la plus chaude jamais enregistrée, avec des pics à 44 degrés. Près de 100 hectares ont brûlé dans le département Maine-et-Loire. En Italie, 16 villes sont en alerte canicule rouge et la quasi-totalité de l'Espagne était hier en alerte chaleur. En Suisse aussi, on étouffe. Après la Suisse romande, c'est au tour de certaines régions alémaniques d'être placées en alerte canicule maximale, qui s'étend désormais au nord du plateau et à la vallée du Rhin. Hier, des mesures records ont été enregistrées à Genève et la vague de chaleur pourrait encore s'intensifier ce week-end. Le Sénat américain vote le retrait des forces américaines dans la guerre contre l'Iran. Il a adopté hier soir une résolution en ce sens après la Chambre des représentants. Une décision fustigée par Donald Trump. C'est un revers avant tout symbolique pour le président américain puisque le texte n'aura pas force de loi. Mais ce vote représente un camouflet alors que son parti est majoritaire au Congrès. Le Grand Conseil vaudois a approuvé les comptes 2025 du canton qui affichent 156 millions de déficits. Ce résultat respecte le cadre légal dit du petit équilibre, soit la couverture des charges par les recettes avant amortissement. Il évite de prendre, comme l'an dernier, des mesures urgentes d'économie. Reprise du trafic ferroviaire en Allemagne, une panne des systèmes de radiocommunication a totalement paralysé le réseau hier soir. Tous les trains municipaux, régionaux et longue distance de la Deutsche Bahn ont été immobilisés. L'incident est désormais résolu, mais les voyageurs doivent s'attendre à des perturbations. La Suisse n'a pas été impactée par la panne. En football, le Portugal a remporté son premier match de la Coupe du Monde. Il s'est imposé 5-0 hier soir face à l'Ouzbékistan avec un doublé de Cristiano Ronaldo. Cette nuit, l'Angleterre a fait match nul contre le Ghana, 0-0. Le Panama est quant à lui d'ores et déjà éliminé après sa défaite 1-0 face à la Croatie. Et puis, dernier match de la nuit, la rencontre entre la Colombie et la République démocratique du Congo vient de se terminer sur le score de 1-0 pour la Colombie. Le temps sera ensoleillé aujourd'hui, il fera encore très chaud. Les températures pourront grimper jusqu'à 35 degrés en plaine avec une bise faible à modérée sur le plateau. Des orages isolés sont attendus en fin de journée dans les Alpes. Et puis demain jeudi, la tendance orageuse va augmenter dans les Alpes et le Jura vaudois. La chaleur sera toujours au rendez-vous, 35 degrés en pleine au maximum de la journée.
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Bonjour. Bienvenue sur RTS Espace 2 pour cette nouvelle journée qui commence. On débute avec une des pièces les plus apaisantes jamais écrites. La première gymnopédie d'Eric Satie. Il l'a composée alors qu'il était tout jeune, dans la vingtaine, et vivait à Montmartre dans la bohème parisienne. Le titre vient d'une fête de la Grèce antique où de jeunes athlètes dansaient nus. Mais la musique de Satie n'a rien d'athlétique. C'est lent, dépouillé, presque immobile. Trois accords qui se répètent, une mélodie simple qui flotte au-dessus, comme suspendue dans le temps.

Eric Satie a écrit sur la partition « Lent et douloureux ». C'est mélancolique, mais d'une mélancolie douce, sans drame. La pianiste française Anne Kefelec a joué cette musique avec simplicité, sans rien ajouter, en laissant les sons respirer. Vous avez entendu la première gymnopédie d'Eric Satie. On reste dans l'univers français avec Gabriel Fauré et sa musique de scène pour Péléas et Mélisande. Il a composé cette musique pour accompagner la pièce de Maurice Maeterlinck au théâtre. C'est une histoire d'amour tragique. Mélisande, jeune femme mystérieuse, épouse le prince Golo, mais tombe amoureux de son frère Péléas. Fauré a créé une musique délicate pour accompagner ce drame.

Trois extraits de la suite de concerts Pélias et Mélisande de Gabriel Fauré dans un arrangement pour orchestre de Koechlin. La dernière, c'était La fileuse, accompagne cette scène où Mélisande file la laine en chantant. C'est comme un mouvement du rouet qui tourne inlassablement. Vous avez entendu l'orchestre symphonique de la radio de Stuttgart que dirigeait Heinz Holliger. On est toujours dans l'univers français au début du XXe avec Maurice Ravel et son unique quatuor à cordes en fa majeur. Il l'a composé alors qu'il avait 28 ans, était encore élève au Conservatoire de Paris. Le troisième mouvement, marqué très lent, est d'une grande beauté.

Les quatre instruments jouent en sourdine, créent cette atmosphère nocturne presque irréelle, comme une barcarolle, une berceuse. Vous avez pu entendre le quatuor Hermès jouer ce troisième mouvement très lent, tiré du quatuor à cordes de Maurice Ravel. Sur RTS Espace 2 de la musique française, on fait un bond dans le temps avec Ludovico Einaudi, compositeur et pianiste italien contemporain. Sa musique minimaliste et méditative a conquis un large public ces dernières années.

Andare, qui signifie aller en italien, une pièce pour piano et violoncelle de Ludovico Einaudi, construite sur des motifs répétitifs qui évoluent lentement comme un voyage intérieur. Le compositeur dit de sa musique qu'elle est un espace de respiration dans un monde trop rapide. Andare évoque le mouvement, le chemin qu'on parcourt, mais sans urgence, sans destination précise. Sur RTS Espace 2, de l'Italie contemporaine, on remonte au XVIIIe siècle avec Domenico Scarlatti. Vous allez entendre sa sonate en si mineur, Kirkpatrick 87, dans une version très inhabituelle, arrangée pour consorte de viol.

Cet arrangement pour viol donne une couleur très différente à cette sonate de Domenico Scarlatti, la sonate Kirkpatrick 87. C'est l'ensemble Mare Nostrum dirigé par Andrea De Carlo qui jouait cette version. Nous poursuivons cette émission en douceur avec Johann Sebastian Bach. Le prélude et fugue numéro 14 en fa dièse mineur du premier livre du clavier bien tempéré.

Le pianiste suisse Cédric Péchia jouait ce prélude et fugue numéro 14, tiré du premier livre du clavier bien tempéré de Johann Sebastian Bach. On passe à Mozart sur RTS Espace 2 avec sa symphonie concertante pour violon, alto et orchestre en mi bémol majeur, une de ses plus belles œuvres composées à Salzbourg.

pied d'égalité par Mozart dans cette Andante, une conversation intime entre le violon d'Hidika Mug et l'alto de Toyoko Shida, accompagné par le Freiburger Baroque Solisten que dirigeait Günther Theiss. Vous avez pu entendre ce deuxième mouvement de la symphonie concertante de Mozart.

Cette marche est devenue une des musiques funèbres les plus célèbres au monde. Elle a été jouée aux funérailles du compositeur lui-même, Frédéric Chopin, puis à celle de nombreuses personnalités comme John Fitzgerald Kennedy et Margaret Thatcher. Le thème principal, avec ses accords graves et solennels, évoque ce cortège. Puis on a entendu une section plus douce, presque consolatrice. Et ensuite, le cortège reprend sa marche inexorable. Vous avez entendu le pianiste polonais Rafał Blechacz interpréter ce troisième mouvement de la deuxième sonate pour piano de Frédéric Chopin. Et voilà, cette heure se termine avec Chopin. On est passé de Satie à Fauré, Ravel, Einaudi, Scarlatti, Bach et Mozart. Un voyage à travers les siècles, toujours dans cette atmosphère de recueillement et de douceur qui caractérise cette émission. À demain à 6h.

0: En douceur, c'est fini pour aujourd'hui. Après les informations, musique matin. 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
1: Virginie Langeroc.
2: Bonjour et bon réveil. L'alerte canicule est donc prolongée en Suisse, en plaine en tout cas. Ces fortes chaleurs pourraient se prolonger jusqu'à lundi. Et déjà, les cultures souffrent. En plus, face à la sécheresse, plusieurs cantons ont limité l'irrigation. C'est le cas dans la Broye, où les agriculteurs constatent les dégâts. Ils espèrent des jours meilleurs, avec par exemple le projet à Rebroye, notamment, qui devrait sécuriser l'approvisionnement en eau en pompant dans le lac de Neuchâtel. Alexandra Richard a rencontré Jean-Charles Roulin. Il est agriculteur à Forel, dans son champ de betteraves.
3: Alors, on voit très bien que ces feuilles qui jonchent le sol, eh ben là, elles sont cuites, quoi. C'est, au sol, je pense qu'il fait facilement les 50 degrés en fin de journée. Et puis, ouais, les feuilles, elles ont séché de rage, quoi.
4: En chemin, j'ai vu pas mal de moissons. C'est très tôt, non?
3: Oui, alors on voit, si on regarde là, dans la plaine, ces parcelles de blé. Normalement, il était vert, ce blé. Puis tout d'un coup, on le voit tourner. Puis là, il y a quand même un petit souci qu'on a. C'est est-ce que le grain sera amoindri d'avoir manqué un peu d'eau puis qu'il n'arrive pas à sa maturité finale, quoi. L'avenir nous le dira. D'ici... Oh, ça va aller vite, hein, parce que cette semaine, elle est, on peut dire, elle est mortelle, quoi.
4: Les betteraves, les céréales, c'est pareil pour le tabac aussi. Plusieurs cultures souffrent. On est à quelques parcelles, un petit peu plus loin, où on croise le voisin, Marc, inquiet pour ses cultures de maïs.
5: C'est tous les jours, toujours plus vite le matin, que le maïs commence à s'enrouler pour se protéger du chaud. Mais ça ne veut pas pouvoir continuer encore éternellement.
4: Sur l'irrigation, il y a un projet ici, dans la Broye, qui pourrait vous aider un peu?
5: Alors oui, parce qu'on voit que même ces dernières années, on a besoin d'eau.
3: On a quelques agriculteurs qu'on s'y est mis, mais c'est un gros travail. Hein. C'est autour des 2032, les premiers, ils disent là autour.
5: Ça a quand même un coût. Et puis par rapport au prix qu'on est aussi nous payés, ben, il faudra trouver un juste milieu aussi. Oui, il faut irriguer ou bien s'il faut continuer comme on fait.
3: Ben, le changement climatique, il est là. Hein. On ne peut pas le renier. Et puis, ben, au bout d'un moment, si tu n'as pas d'eau, ben, ça ne pousse pas. La qualité, on n'arrive pas à la sortir. La qualité qu'on nous demande aussi hein, dans nos produits, il faut aussi savoir. Ça, c'est aussi un souci permanent, ça, c'est clair.
2: Propos recueillis par Alexandra Richard. Le Grand Conseil vaudois a approuvé hier les comptes 2025 du canton. Ils affichent un déficit de 156 millions de francs. Le Conseil d'État, lui, veut reporter au printemps prochain son plan de retour à l'équilibre en raison de l'initiative dite 12% votée en septembre. Cette initiative qui demande une baisse d'impôts. Une décision qui fâche le chef de groupe des Verts, Kylian Dugan.
6: C'est extrêmement dommageable. On sait aujourd'hui que le Conseil d'État a un objectif de retour à l'équilibre en 2030. Il perd du temps, il prend énormément de temps à réfléchir comment le faire. Et plus il attend, eh bien moins il aura de marge de manœuvre pour prendre les décisions qui s'imposent si cet objectif est maintenu.
7: Qu'est-ce que ça donne comme image du Conseil d'État ?
6: Bon, à mon avis, c'est quand même assez symptomatique de ce gouvernement, de ce Conseil d'État depuis le début de la législature. Une difficulté à se mettre d'accord, une difficulté à avancer sur des projets d'importance. Et puis, on voit qu'ils n'arrivent pas à prendre une décision et puis à la porter collectivement en responsabilité.
2: Propos recueillis par Carole Pantet, puis les comptes vaudois sont restés déficitaires malgré les mesures d'assainissement prises l'an passé, malgré l'apport d'argent bien plus grand qu'attendu initialement de la Banque Nationale Suisse. Le canton de Fribourg, lui, a enfin son budget 2026. Les députés fribourgeois l'ont adopté hier sans opposition ni abstention. Malgré les négociations qui se poursuivent sous la médiation du Pakistan et du Qatar, les désaccords persistent entre l'Iran et les États-Unis. Washington n'accepte ni péage ni redevance dans le détroit d'Ormuz. Et sur le nucléaire, l'Iran dit ne pas avoir l'intention d'autoriser l'Agence internationale de l'énergie atomique à inspecter ses sites. Une position contredite par le président américain pour qui Téhéran aurait pleinement accepté des inspections de ses installations. Enfin, le Sénat américain a adopté une résolution qui ordonne le retrait des forces américaines engagées face à l'Iran. Un texte juridiquement non contraignant, mais politiquement fort, et c'est un nouveau revers politique pour Donald Trump. 4 républicains se sont ouvertement désolidarisés de leur parti pour voter avec les démocrates. Athlétisme, Audrey Véro continue d'aligner les performances de choix. À Bienne, elle a couru un 600 mètres en 1 minute 20 secondes et 85 centièmes. La fribourgeoise de 22 ans a réussi la meilleure performance européenne de tous les temps. Le Portugal remporte son premier match de la Coupe du Monde de football en battant l'Ouzbékistan 5-0. Joël Robert, le Portugal est donc lancé dans ce tournoi, tout comme sa star Cristiano Ronaldo.
1: Oui, parce que Ronaldo n'a pas été épargné après le nul contre la République du Congo. Certains le trouvaient trop vieux, lui demandaient même de céder sa place. Cristiano Ronaldo leur répond en champion ce matin. 2 buts, 2 assists, une présence constante dans l'équipe portugaise. C'est le premier joueur à marquer des buts dans 6 Coupes du Monde consécutives. C'est incroyable. Il a sans doute été touché dans son orgueil, Ronaldo, après le match nul. Après le fait qu'aussi des joueurs comme Messi, Mbappé, Hollande marquent des buts, eh bien, il a prouvé à 41 ans qu'il était encore là, important pour le Portugal. Le Portugal qui a fait un bon match. Certes, l'adversaire n'était pas très fort, mais quand même une bonne équipe portugaise équilibrée et intéressante qui est deuxième de ce groupe, parce que c'est aussi l'info de la nuit. Le match vient de se terminer. La Colombie a battu le Congo 1-0. La Colombie est en tête avec 6 points. Le Portugal avec 4 points. Les deux équipes sont qualifiées, mais le vainqueur de cette confrontation dans quelques jours terminera premier de ce groupe.
2: Et puis ce soir, la Native va affronter le Canada à Vancouver pour la première place du groupe B. Un match à suivre sur RTS2 et RTS Première. Coup d'envoi 21h. Et puis ce mercredi, la canicule est toujours bien présente sur toute la Suisse. Selon les régions, il pourrait faire jusqu'à 34 voire 36 degrés. Le temps va rester donc très chaud jusqu'au week-end avec une alerte canicule valable jusqu'à lundi pour les régions de plaine. Très belle matinée, très bon réveil à l'écoute de nos programmes.
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Bonjour à tous, soyez les bienvenus pour cette matinale. On va passer 2 heures ensemble et je m'en réjouis d'avance. Je voudrais ouvrir ce mercredi 24 juin sur les ondes d'Espace 2 avec, comme à notre habitude, eh bien, 2 anecdotes. La première concerne l'histoire d'un opéra. On est au soir du 24 juin 1935 et l'opéra La Femme silencieuse de Richard Strauss est créé à Dresde sur un livret signé Stefan Zweig, écrivain juif, ce qui a provoqué bien évidemment des tensions avec le régime nazi de l'époque. Et puis plus léger, Pierre Fournier, grand aristocrate du violoncelle, corde française, eh bien, est né un 24 juin, c'était en 1906. Ce violoncelliste a marqué évidemment le siècle dernier par l'élégance de son jeu et par de célèbres interprétations. Je pense notamment à la musique de Jean-Sébastien Bach. Voilà donc pour l'histoire de notre 24 juin. Soyez toutes et tous les bienvenus.

La musique de Georg Friedrich Telemann, avec ici un allegretto, un extrait de son concerto pour flûte, cordes et basses continues. Nous étions en do majeur et nous ouvrons donc cette matinale avec la tonalité, je ne dirais pas la plus simple, mais la plus dépouillée très certainement, puisque ni bémol ni dièse se trouvent à la clé. Voilà qui nous emmène du côté de Joseph Haydn et d'une messe qui allie la clarté du style tout à fait classique à, je dirais, une profonde expressivité religieuse. Il y a un grand équilibre dans ce que l'on va entendre, un recueillement, une énergie chorale, une richesse de la note. Voilà, c'est ce que je tenais à vous dire. Alors fermez encore un moment les yeux et laissez-vous aller.

0: Et nous avons glissé tout gentiment de la musique de Haydn à celle de Robert Schumann avec à l'instant un andantino d'une étude pour clavier à l'origine, mais proposé ce matin dans une transcription pour piano, violon et violoncelle, autrement dit sous la forme du trio.
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0: Concours ce matin sur les ondes de la radio-télévision suisse, espace de 7h21. Et je vous le dis depuis lundi dernier, nous sommes en Afrique cette semaine. Voici la question. En 1967, suite à de nombreuses attaques et des pogroms contre l'ethnie Igdo, quel État se déclare indépendant du Nigeria ? Je vous la répète, nous sommes en 1967 et suite à des attaques et à des pogroms contre l'ethnie Igdo, eh bien un État se déclare indépendant face au Nigeria. Quel est cet État ? Si vous avez la réponse, si vous pensez l'avoir, ce que j'espère, eh bien vous nous contactez sans détour à matinconcours@rts.ch et j'aurai le plaisir de tirer au sort un ou une gagnante d'ici 7h50 et de vous donner également la réponse, cela va sans dire. Alors puisqu'on parle d'Afrique et d'un État indépendant du Nigeria, eh bien voici quelques notes pour nous mettre dans l'ambiance de ce thème du concours de ce matin.
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Une mélodie toute simple sur laquelle se chante pourtant la liberté. Voilà ce que nous écoutions avec ici un moment venu de ce continent africain qui est au centre de notre semaine en ce qui concerne les questions du concours. Et c'est très bien parce que cela nous amène aussi aux origines ou à certaines origines du jazz. Et ce matin, j'avais envie de vous faire entendre un tout grand nom de ce style musical. C'est Duke Ellington, une des figures évidemment majeures de l'histoire de cette musique, pianiste, compositeur, chef d'orchestre. Duke Ellington qui a contribué à faire du jazz un art tout à fait reconnu dans le monde entier. Et il l'a fait avec beaucoup d'élégance, de créativité. Et je parlerai même d'un raffinement orchestral. Alors si vous en doutez encore, eh bien le voici, Duke Ellington, à présent à l'œuvre.

Jack the Bear, c'est le titre de cette musique signée Duke Ellington, enregistrée dans les années 1940 avec le son de la légende, n'est-ce pas? Ce son venu de loin et pourtant il y a encore toute la présence du souffle évidemment des artistes et puis de ces grandes années du jazz. Alors quelque chose aussi qui caractérise les grands standards, c'est la popularité, autrement dit ce qui est populaire, ce qui vient du cœur même du peuple. Et cela me fait penser à une autre forme musicale que j'aimerais vous offrir à présent, c'est la rhapsodie. Là aussi, les questions de folklore, on est au cœur même de ce qui caractérise le peuple, avec ses contrastes, ses rythmes, ses caractères, toutes ces couleurs qui font finalement la spécificité de chacun. Et puis, l'unité se trouve, je dirais, dans le côté très spontané qu'offre la rhapsodie. Vous allez l'entendre si vous connaissez certaines rhapsodies hongroises de Liszt, notamment, ou la fameuse In Blue de Gershwin. Eh bien, vous comprenez de quoi il est question. Sinon, laissez-vous aller dans cette rhapsodie pour violon et orchestre, la deuxième de Béla Bartok.

La musique de Béla Bartók avec ici sa Rhapsodie pour violon et orchestre numéro 2, l'orchestre symphonique de Chicago, magnifique du reste, placé sous le geste de Gilles Cham. Voilà ce que l'on pouvait entendre sur les ondes de la radio-télévision suisse Espace 2 à 7h37. Alors un point météo, un petit bulletin rapide entre nous. Aujourd'hui, beaucoup de soleil, bien évidemment, soleil même agressif, devrais-je dire, qui se couchera vers 21h31. Et nous serons entre 20 et 34 degrés, 36 même, suivant où vous vous trouvez. Donc, crème solaire, tout indiqué, bien évidemment. Et puis, des rafraîchissements de toutes sortes, pourvu qu'ils fassent du bien, c'est ce qui compte. Voilà ce que je peux vous recommander. J'aimerais aussi vous proposer ce matin la présentation d'un artiste. J'aime bien le faire de temps à autre, comme cela, piocher dans la liste musicale. Et puis vous dire quelques mots, en l'occurrence aujourd'hui, de Max Bruch, un homme à cheval entre le 19e et le 20e siècle, un compositeur, un chef d'orchestre, un artiste allemand, vous l'aurez compris. Il est de la période romantique, du moins dans ses aspirations. Il est surtout célèbre pour son premier concerto pour violon. C'est une des œuvres évidemment les plus appréciées du répertoire. On l'entend beaucoup au concert également. Et je dirais que l'importance de cette musique réside surtout dans un certain talent mélodique, avec beaucoup de romantisme, je vous le disais, en tout cas quelque chose de brahmsien, peut-être même parfois quelques réminiscences de Mendelssohn. À vous de voir ce qu'évoque pour vous la musique de Max Bruch. L'anecdote en tout cas qui entoure ce premier concerto pour violon est assez inattendue. C'est la rareté en quelque sorte, la rareté à travers plus de 200 partitions composées pourtant par Max Bruch, qui regrettait presque d'être uniquement connu, évidemment, pour ce concerto violonistique. Et il plaisantait souvent avec les interprètes en leur disant, puisqu'il venait évidemment lui parler de ce concerto, qu'il avait quand même écrit d'autres choses, si cela pouvait intéresser. Voilà, on pouvait aller jeter un coup d'œil, c'était un peu l'idée sous-entendue. Alors, on a laissé Max Bruch tranquille avec son concerto pour violon, et puis on va piocher plutôt du côté de sa troisième symphonie, avec ici quelque chose de vif, en l'occurrence un scherzo.

La musique de l'immense Beethoven, avec ici un moment de sa 27e sonate pour piano sous les doigts de Jonathan Bis. Et cette tonalité de mi mineur qui ne laisse jamais indifférent, évidemment, elle va au cœur puisqu'elle est venue du cœur. Il y a un circuit fermé qui est toujours bon à prendre. Voilà ce que je voulais vous dire à propos de ces musiques immortelles. Vous encouragez évidemment à les écouter, à les réentendre. On ne connaît jamais assez les grandes musiques. Je crois que c'est l'enseignement que l'on peut tirer de ces écoutes répétées. Et puis on a la chance aussi d'avoir une histoire du disque importante et donc de pouvoir profiter de ces œuvres dans des interprétations très différentes. Alors il est 7h53 sur les ondes de la radio-télévision suisse Espace 2 et le moment est venu de vous donner la réponse de notre jeu concours. Souvenez-vous, je vous demandais tout à l'heure quel était l'État qui déclarait son indépendance en 1967 face au Nigeria, après de nombreuses attaques et des pogroms, notamment contre l'ethnie Igdo. Alors vous avez été nombreux à répondre, comme chaque matin, encore une fois, et toujours. Merci, c'est un plaisir de vous savoir à l'écoute, de vous lire aussi. Il y a toujours un petit mot attentionné qui va avec votre réponse. Bonne matinale, merci de vous être levé, nous aimons beaucoup vous entendre, merci pour les musiques. Voilà, je lis un peu ce qui défile sous mes yeux et évidemment ça fait plaisir. Alors aujourd'hui, notre gagnante est Madame Madeleine van der Meer à Savigny pour avoir donné la bonne réponse, en l'occurrence la République du Biafra. Voilà cet État qui déclarait son indépendance, cette République qui déclarait son indépendance face au Nigeria. C'était en 1967. Je vous propose d'apaiser ces questions politiques, même si elles relèvent de l'histoire à présent.

avec quelques notes de Mozart. Oui, c'est l'homme que l'on attend chaque jour dans cette émission. Mozart est ici l'un de ses nombreux quatuors à cordes. Voilà ce que cela donne.

0: La fraîcheur, la modulation et l'insolente facilité, voilà Mozart, bien évidemment avec ici quelques notes de son 17e quatuor à cordes, avec ce titre, La chasse. Effectivement, on entend cette volonté de courir derrière la bête. D'ici quelques instants, je vous retrouve pour la seconde partie de notre matinale, mais pour l'heure sur les ondes d'Espace 2, on s'informe, il est 8h.
1: Virginie Langerock.
2: Bonjour et bon réveil. Il fera encore très chaud aujourd'hui, des températures que vous combattrez peut-être en vous rouant dans les bassins des piscines publiques. Devraient-elles être gratuites en période de canicule? C'est en tout cas ce que demande une motion qui a été déposée au Grand Conseil vaudois. Explication Carole Pantet.
3: La mesure n'est pas inédite. La ville de Genève a rendu l'accès gratuit à deux de ses piscines en cas de canicule, mais uniquement pour les plus de 75 ans. Plusieurs villes françaises ont aussi offert l'accès à leurs bassins ces derniers jours. Mais dans le canton de Vaud, la députée d'Ensemble à gauche, Mathilde Maranda, aimerait aller bien au-delà de ces démarches isolées.
4: Pour certaines familles qui ont de nombreux enfants, en fait, le coût de la piscine accumulée sur plusieurs jours, ça devient une barrière à un point de rafraîchissement pourtant essentiel dans ces périodes de canicule. Bien sûr, on a le lac, mais aussi avec les pollutions environnementales qui créent par exemple les cyanobactéries, c'est un point de rafraîchissement qui ne sera pas toujours accessible et disponible. Et on a besoin d'offrir une solution universelle, accessible à toutes et tous, de rafraîchissement dans ces périodes de canicule.
3: La motion demande que les pertes financières engendrées par cette gratuité soient compensées par le canton. Un investissement qu'elle estime inférieur au coût sanitaire lié à la canicule. Une commission du Grand Conseil se penchera sur cette proposition.
2: Et puis à défaut de gratuité, plusieurs piscines romandes comme celle d'Yverdon et Fribourg ont étendu leurs horaires d'ouverture en réponse à la canicule. Et il n'y a pas que la Suisse, l'Europe entière transpire, la France, la Belgique, l'Espagne et l'Allemagne sont également très affectées par cette vague de chaleur. En France, la journée d'hier a été la plus chaude jamais enregistrée depuis le début des mesures en 1947. Et ce matin, près de 70 000 foyers sont privés d'électricité en Bretagne, dans le Finistère, en raison d'un incident lié à la chaleur sur un transformateur électrique. Le Royaume-Uni s'apprête également à connaître deux jours de température record. Des centaines d'écoles anglaises vont rester fermées jusqu'à demain soir. En Espagne, l'Andalousie, le Pays Basque et la Cantabrie dans le Nord ont été placées en alerte rouge. Et puis l'eau de la Méditerranée et de l'Atlantique enregistrent également des températures records pour la saison. Le secrétaire d'État américain Marco Rubio a encore exclu hier que l'Iran puisse imposer des frais de passage dans le détroit d'Ormuz. Rare avancée dans ces négociations entre l'Iran et les États-Unis, l'Organisation maritime internationale, agence de l'ONU chargée de la sécurité en mer, annonce qu'une partie des 11 000 marins encore bloqués dans ce détroit ont pu commencer à être évacués. Enfin, après la signature du protocole d'accord qui avait mis fin aux frappes, l'heure reste aux consultations sous la médiation du Pakistan et du Qatar pour parvenir à un accord final d'ici 60 jours renouvelables. Si vous prenez l'avion bientôt, cette information pourra vous intéresser. Fini les flacons de 100 ml au départ de Zurich. L'aéroport devient ainsi le premier de Suisse à autoriser jusqu'à 2 litres de liquide en cabine grâce au nouveau scanner. Camille Lancy, qu'en est-il ailleurs en Suisse ?
5: L'aéroport de Genève a été l'un des premiers en Europe à installer des scanners 3D et ce, dès 2018. Avec ces équipements, liquides et appareils électroniques peuvent, dans certaines files, rester dans le bagage à main. Mais ces scanners n'ont pas encore reçu les autorisations nécessaires de la part des autorités de sûreté aérienne. Résultat, la limite des 100 ml reste en vigueur à Genève. À Bâle, à l'Euro-Airport, de nouveaux scanners sont en phase de test depuis 2024. Tant que ces essais ne sont pas terminés, la règle des 100 ml reste également en place. À Zurich, en revanche, cette étape a donc été franchie. L'aéroport devient ainsi le premier de Suisse à autoriser jusqu'à 2 litres de liquide en cabine. Attention toutefois, cette nouvelle règle ne s'applique qu'aux passagers au départ de Zurich. Les voyageurs en transit restent soumis à la limite des 100 ml, leur zone de contrôle n'étant pas encore équipée de ces nouveaux scanners. Et surtout, ces règles ne sont pas transférables d'un aéroport à l'autre. En exemple concret, vous partez de Zurich pour Barcelone avec votre bouteille d'un litre et demi en cabine. Aucun problème à l'aller, mais pour le retour, l'aéroport de Barcelone maintient la règle stricte des 100 ml. Vous devrez donc vous y conformer.
2: Football, l'équipe de Suisse joue ce soir en Coupe du Monde et c'est un joli défi qui s'annonce. La Native va affronter le Canada chez lui à Vancouver pour la première place du groupe B. Bernardin Lehmann, la Suisse doit continuer de monter en puissance.
6: Oui, un premier match mitigé contre le Qatar, un deuxième moyen mais qui s'est terminé en feu d'artifice, permettant aux Suisses de lancer leur Coupe du Monde et d'assurer quasi définitivement leur place en 16e de finale. Il est temps, c'est vrai, ce soir d'avoir une performance collective encore plus aboutie sur l'ensemble du match, de dominer un adversaire qui sera chez lui dans une ambiance torride mais qui ne possède pas d'atout que la Suisse. Ce sera alors la première place du groupe, le plat de confiance et puis quelques jours de plus pour préparer la suite. Une victoire serait donc vraiment tout bonus pour Xhaka et ses coéquipiers. Alors ils vont tout donner, mais certainement qu'il y a eu la réflexion de nager l'un ou l'autre joueur, car la Suisse pourrait devoir jouer dimanche déjà si elle ne gagne pas ce soir. Peut-être que Yakin va aussi composer son 11 de départ en fonction de cela, mais les joueurs sur le terrain feront tout, c'est une certitude, pour gagner le groupe, ce qui est vraiment un objectif collectif de cette sélection.
2: Bernardin Lehmann depuis Vancouver, ce qui explique la mauvaise qualité parfois de la liaison. Un match en tout cas à suivre si vous le souhaitez ce soir dès 21h sur RTS2 et RTS Première. La France honore Marc Bloch, il était historien, soldat et résistant. C'est d'ailleurs pour ses faits de résistance qu'il a été assassiné par la Gestapo pendant la Deuxième Guerre mondiale en 1944. Marc Bloch est entré hier au Panthéon où la France honore ses personnalités au destin exceptionnel. Aujourd'hui, l'avis canicule reste donc valable. Il le sera encore jusqu'à lundi pour les régions de plaine. Il pourrait y avoir des nuages en montagne en cours de journée, suivis de quelques orages isolés dans les Alpes. En plaine, 17 à 22 degrés à l'aube et jusqu'à 34, voire 36 degrés au plus fort de la journée. Belle journée à vous tous à l'écoute de nos programmes.
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Bonjour à tous, soyez les bienvenus si vous nous rejoignez, soyez aussi les bienvenus si vous enchaînez sur cette seconde partie de la matinale. On est ensemble jusqu'à 9h sur les ondes d'Espace 2 avec de la musique et de la belle, ma foi. Je pense à Bach, Handel et Charles Gounod notamment. Je vous en dirai plus tout à l'heure, bien sûr, à propos de ces compositeurs, de leur talent, certes, mais des couleurs que nous pouvons déceler dans ces musiques. Et puis, je vous ferai quelques annonces concernant la programmation de la journée sur nos ondes. Vers 8h30, nous aurons une chronique littérature. Et puis, notre chroniqueur Ivor Malherbe sera à nos côtés à partir de 8h45 pour refermer cette matinale, sujet que je garderai secret pour vous garder évidemment fidèle à l'écoute. Petite technique radiophonique, j'espère qu'elle fonctionne. En tout cas, elle est proposée avec le sourire, cela va sans dire. On va commencer cette seconde partie de matinale à présent avec de la musique irlandaise, quelque chose de tout à fait traditionnel.

Après ce chant traditionnel irlandais qui met de bonne humeur, eh bien, on va trancher avec Georg Friedrich Händel, un des grands compositeurs du baroque, vous le savez, célèbre évidemment pour ses opéras, ses oratorios, pour la voix en général. Et puis, c'est un remarquable claveciniste, Händel, avec des suites pour clavecin pleines d'élégance, de virtuosité. En tout cas, des suites pour clavecin qui font appel aussi à ce que j'appellerais son talent d'improvisateur. Et c'est toute la difficulté lorsqu'on interprète cette musique. C'est de conserver, évidemment, la pleine structure posée sur le papier, tout en y mettant de soi-même. Alors ici, voici un moment de sa cinquième suite pour clavecin en mi majeur, mais dans une version pour piano avec Lisa Smirnova.

La musique de Jean-Sébastien Bach, avec ici un moment d'une cantate qui prend son texte et son ambiance dans les racines d'un des plus grands textes de l'histoire chrétienne. Je veux parler de l'Apocalypse. Nous écoutions cette musique donnée par les instrumentistes de l'orchestre baroque d'Amsterdam. 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Et puis à présent, nous allons poursuivre avec de la musique bien sûr, mais une musique variée puisque c'est une suite de variations sur un thème que vous devez absolument connaître. Je ne vous en dis pas plus, sachez simplement qu'elle a été composée par l'un des nombreux fils du grand Jean-Sébastien.

0: Daniil Trifonov, toujours plein d'énergie pour cette musique. Sous forme de variations, je ne vous les annonçais pas tout à l'heure, en vous faisant confiance, vous aurez reconnu évidemment le fameux « Ah, vous dirai-je, maman ?» que l'on connaît généralement sous sa forme première, c'est-à-dire mozartienne. Eh bien ici, c'était l'un des nombreux fils du grand Jean-Sébastien Bach qui s'amusait avec cette suite de variations. Et tout cela nous amène, bien gentiment, mais bien sûrement, du côté de la littérature.
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2: Sigolène Vinson écrit des livres depuis 2011. Aujourd'hui, elle publie pour la première fois un récit où la narratrice n'est autre qu'elle-même. Ce texte s'intitule « La requine ». Ça se déroule sur les rives de l'étang de Berre, dans les Bouches-du-Rhône, où l'écrivaine y vit, après avoir survécu aux attentats de Charlie Hebdo le 7 janvier 2015. L'histoire démarre par la découverte d'une dent de requin incrustée dans un rocher. À partir de là, un flot de souvenirs la submerge, de son enfance à Djibouti jusqu'à l'attentat dans les locaux de Charlie Hebdo. Dans le livre, un épisode saisissant est dévoilé. En 2018, elle se trouve dans le même avion que Peter Sherif, le commanditaire des attentats. Durant tout le vol, elle a envie de se lever pour lui demander pourquoi. Finalement, elle lui posera la question des années plus tard, au procès. Est-ce qu'il vous a répondu, Sigolène Vinson ?
3: Oui, il m'a répondu parce que je lui ai parlé de tout ça, de cette coïncidence, et je lui ai parlé de mon enfance au pied d'un minaret, l'appel à la prière du muezzin, les requins-baleines, et je lui ai parlé de notre retour en avion, et je lui ai également rappelé un proverbe à phare, qui dit « La parole m'a créé, elle a créé mon père, et toi serait-ce le silence qui t'a créé ?» Et il a pris la parole et il m'a répondu, et pour lui il n'y avait pas de coïncidence en fait. Tout ça était sûrement écrit, en tout cas c'était le destin que nous retrouvions tous les deux à Djibouti, que nous prenions l'avion ensemble et que nous nous retrouvions dans cette salle d'audience. Peter Sherif a été condamné à la perpétuité et il n'y a aucun moyen de poursuivre ce dialogue. Et je ne suis pas tout à fait sûre d'en avoir, pour l'instant, l'envie. Non. De toute façon, ce n'est pas possible, de toute façon. Et je ne saurais pas quoi... J'ai eu ma réponse, en fait. Il me l'a donnée au procès.
2: C'était Sigolène Vinson à propos de son nouveau livre « La requine », publié aux éditions Le Tripode. Un texte à la fois intense, poétique, douloureux, mais aussi profondément vivant. 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

La musique de Monsieur Arinsky, musique peu donnée en concert, et c'est fort dommage parce qu'on se rend compte évidemment du potentiel de ce chant proposé ici par le trio Nota Bene, avec cette élégie, cet adagio, cette manière de calmer, de tranquilliser, de caresser l'oreille. Voilà, c'est le mot que je cherchais. Alors je vais trancher dans le vif à présent et vous proposer un pas de sérénade. Écoutez, c'est à long, on y va.

0: quelques notes de sérénade hein, par majestueux marqué scherzo. Ça n'est pas une plaisanterie, c'est vrai, c'est bien ce qui est marqué sur la partition. Et c'est sur cette musique, à 8h45 sur les ondes de la radio-télévision suisse Espace 2, que j'ai le plaisir d'accueillir Ivor Malherbe. Bonjour.
1: Bonjour Sérène.
0: Vous venez nous annoncer un tour de Suisse en musique qui va commencer le 8 juillet et se dérouler jusqu'au 24 juillet. Racontez-nous cette épopée.
1: Alors, on va dire que ce tour de Suisse est tout ce qu'il y a de plus pertinent, n'est-ce pas, en cette période où le réchauffement climatique se fait sentir sans nuance. Alors, imaginez un festival hors les murs, itinérant et donc écologique, puisque les orchestres, les musiciens, le matériel, autant acoustique qu'électronique, genre sonorisation, se déplacent à vélo et que ces mêmes vélos vont fournir l'énergie électrique à la sonorisation pendant le spectacle. Ils n'en sont pas à leur coup d'essai et au centre de cet événement, il y a la percussionniste, géographe, improvisatrice, compositrice et militante genevoise, Béatrice Grave. Alors avant même de pédaler plus loin, je vous propose une petite pièce de son dernier disque en solo.

0: Folklore, une pièce tirée du dernier disque en solo de Béatrice Graff, intitulée Chanson and More, une pièce que l'on pourrait bien entendre pendant la tournée du Cyclothon 2026 dont nous parlons aujourd'hui. Ivor, donnez-nous quelques éléments de la carrière de Béatrice Graff.
1: Alors, pour faire court, elle a fait des hautes études de géographie simultanément à la musique qui devient rapidement professionnelle. Pour elle, le rock ou le jazz, la danse ou le théâtre, l'accordéon ou la percussion, c'est du pareil au même, pour autant que ça fasse bouger le monde. Faut dire qu'elle est mère de deux enfants, qu'elle fait tout pour que notre monde soit plus juste envers les artistes déjà et respectueux de notre environnement. Elle a été récompensée en 2019 par le prix suisse de musique, puis en 2022 par le mérite artistique de la ville de Nyon, où elle a grandi. Alors, pour en savoir un peu plus sur le Cyclothon 2026, eh bien, je suis allé la trouver, simplement, afin qu'elle me raconte cette épopée, et je lui ai demandé, après avoir lu leur flyer, très bien fait ma foi, quelle différence il y avait entre cyclothon et cyclotone.
2: Alors cyclothon, c'est la tournée mobile, et le cyclotone, c'est le système son qui fonctionne à l'énergie humaine. Donc le cyclotone, avec un E à la fin, il a été créé en 2012, et l'idée de partir avec un système son mobile et aussi des musiciens qui portent tous leurs instruments en vélo avec des charrettes, c'est une idée qu'on a conçue en 2019 pour la première tournée, Bernard Zitz et moi-même, parce qu'avant ils transportaient leur système son avec des camions, donc c'était un petit peu un non-sens pour eux aussi. Donc depuis 2019, c'est vrai qu'on se déplace à vélo et on a créé le cycloton, donc la tournée à vélo, en transportant tout le matériel. Le cyclotone a été créé par Bernard Zitz et Pierre Berset en 2012, donc il existait déjà, et c'est parce que j'ai joué dans un festival qui s'appelle Festivals maintenant que je suis tombée sur système son et que ça m'a fascinée et qu'on a brainstormé comme ça, on s'est rencontrés là-bas puis on s'est dit ok, on va monter en projet ensemble, on va faire une version mobile du cyclotone et on a appelé la tournée Cycloton.
1: Je suis allé voir le plan de tournée 2025 et il n'était pas du tout comme...

0: lac. Et sinon, on s'arrête à Bellinzona, au camping de Bellinzona, et à Gambarogno, à Lido di Magadino. Ensuite, évidemment, on prend le train, parce que c'est pas forcément évident de traverser les Alpes. Et on arrive en Haut-Valais, à Recklinghen. Et ensuite, on descend toute la vallée du Rhône, jusqu'à Écublens, et on fait 6 dates en Valais. Et pour ces 6 dates, on sera accompagné, donc je jouerai avec Dominic Johnson, qui vient de recevoir un prix suisse de musique d'ailleurs cette année, qui est percussionniste comme moi, mais aussi multi-instrumentiste. Et on a comme invité un troisième percussionniste, un grand spécialiste du hack bret valaisan, et il s'appelle Ephraim Salzman. Alors il y a évidemment assez régulièrement des artistes, quand ils reçoivent la newsletter ou quand ils voient ce projet, ils disent « moi j'aimerais en être » et tout et tout. Or la grande difficulté c'est aussi d'avoir le financement. Hein. Au Tessin, j'ai oublié de dire, on jouera avec un orchestre local, Don Jolgorio, qui fait de la musique afro-péruvienne. Chaque fois, on essaie d'avoir des musiciens du coin. Et puis parfois, on joue juste avec les musiciens qui font toute la tournée, c'est-à-dire soit Martina Berter pour l'étape à Genève et les 3 dates au Tessin, donc sur le duo Esterpoli, ou alors Dominic Johnson, qui fait le reste de la tournée avec moi depuis Recklinghen jusqu'à Villars-sur-Glâne.
1: Pour les tournées de musiciens et de musiciennes, souvent on parle de toute la vie en commun qui se fait sur la route d'un concert à l'autre. J'imagine que dans le projet du Cycloton, il y a des choses qui se disent à vélo qui ne se disent pas le reste du temps.
0: D'abord, la première qualité qu'il faut avoir pour faire cette tournée, c'est aimer pédaler. Domi, il adore ça, Martina aussi. Donc c'est la première qualité qu'il faut avoir. Quand on est en tournée, le moment où on est sur scène, c'est 10% de la journée. Donc c'est comme les circassiens qui montent le chapiteau ensemble, qui préparent tout. Il y a vraiment un travail d'équipe qui se fait. Tout le monde est un peu sollicité sur la route pour soit aussi faire un peu des vidéos, pour pouvoir faire ensuite un petit montage vidéo ou bien aider. Et puis les choses se font spontanément. En fait, les gens qui participent à ce projet, en général, ils le font parce que au-delà d'avoir des concerts, c'est vraiment une espèce d'utopie collective qu'on a envie de partager entre nous et avec le public surtout.
2: Béatrice Graff, à votre micro, Ivor, pour nous parler du Cycloton 2026 qui va se dérouler du 8 au 24 juillet.
1: Mais oui, et parcourir donc à vélo le Tessin, le Valais, Vaud et Fribourg avec instruments et sonorisations sur les remorques. 14 concerts à la clé. Je vous conseille d'aller voir d'ailleurs le site internet cycloton.ch parce que vous avez toutes les informations et les orchestres. Il y a aussi une page Instagram qui s'appelle, si vous mettez l'arrobase et Cycloton Festival. Et puis donc une impressionnante brochette d'artistes, libres penseurs et libres penseuses, vous en doutez, en petite formation et rencontre improvisée, on l'a compris, dont la violoncelliste Estelle Reva, par exemple. On pourrait se quitter avec elle, Sérène, ça vous dit?
2: J'aime beaucoup cette idée.
1: Alors, ce sera pour la gigue de la suite pour violoncelle numéro 3, en ut majeur, de Jean-Sébastien Bach.

0: La grande musique de Jean-Sébastien Bach avec ici sa gigue pour violoncelle solo et Estelle Rova, oui. Ivor, qu'on peut retrouver pour ce cycloton 2026.
1: Voilà, oui, sur la tournée du cycloton, qui donc commence le 8 juillet au Tessin, se finit le 24 juillet du côté de Fribourg, comme traditionnellement. Et puis donc, c'est hautement écologique et hautement musical. Et donc, je pense que c'est comme ça, dorénavant, qu'il faut envisager la musique, à mon avis.
0: Eh bien, on y sera avec grand plaisir. Merci à vous, Ivor. Je vous laisse partir en musique avec une romance, là aussi pour violoncelle, mais dans un tout autre style. C'est Richard Strauss.

0: Le timbre du violoncelle, celui qui est le plus proche de la voix humaine, dit-on, et c'est assez vrai. Ma foi, ici avec cette musique de Richard Strauss, l'orchestre de la Suisse romande notamment. Et puis pour cette romance, la baguette de Fabio Luisi qui soutient ce violoncelle de Monsieur Queyras, voilà, qui nous permettait de refermer cette matinale. On s'informe sur les ondes d'Espace 2, il est 9h.
1: Miguel Hernandez.
2: La Colombie et le Portugal joueront la première place de leur groupe à la Coupe du Monde de football. La Colombie a battu la République démocratique du Congo 1-0. Le Portugal s'est défait, lui, de l'Ouzbékistan 5-0. Joël Robert, vous suivez ce tournoi et cette dernière rencontre du premier tour s'annonce très indécise.
3: La Colombie, en effet, est invaincue, 2 matchs et 6 points, et peut se contenter d'un nul. Le Portugal, lui, doit gagner. Son 0-0 contre le Congo lui coûte cher avant le sprint final de ce premier tour. Les Portugais, emmenés par un très bon Ronaldo, ont réagi hier, ont bien joué, ont gagné en confiance avant ce match décisif de samedi. Les Colombiens, eux, étonnent, marquent des buts, se sont créés beaucoup d'occasions dans leurs 2 premières rencontres, contre des adversaires certes à leur portée, mais ils ont justifié leur rôle de favori, ce qui n'a pas été le cas, par exemple, des Portugais dans leur première partie. La Colombie peut compter sur 3 attaquants performants et expérimentés. Il y a Diaz du Bayern, Suarez du Sporting et le capitaine Rodriguez, 34 ans, ancien du Real et du Bayern et aujourd'hui en Ligue américaine. Ces 3-là peuvent faire tourner un match. Les Portugais sont avertis. Et puis un autre grand joueur devrait aujourd'hui normalement entamer sa Coupe du Monde. Neymar, en effet, est dans le contingent du Brésil qui affronte tout à l'heure l'Écosse. L'entraîneur Ancelotti a prévu de le faire jouer les 15-20 dernières minutes histoire de le mettre en jambes avant la suite de la compétition. Le Brésil, qui n'est pas encore enthousiasmant, a peut-être besoin de Neymar pour atteindre le standing qu'il espère.
2: Et parmi les autres matchs de la nuit, le match nul 0-0 entre l'Angleterre et le Ghana et puis la victoire de la Croatie 1-0 contre le Panama. En Suisse, la vague de chaleur continue avec de nouveaux records atteints hier, notamment à Genève, avec 36 degrés, du jamais vu pour un 13 juin. Selon Météo Suisse, la série de journées tropicales s'annonce inhabituellement longue et le plus chaud reste à venir avec des maximales qui pourraient légèrement augmenter dès demain. Aucune accalmie n'est prévue jusqu'à lundi prochain. Et à noter aussi ce record absolu en France, plus de 42 degrés hier à Bordeaux. Et nous ne sommes pas les seuls à souffrir de la chaleur durant cette période de canicule. Les oiseaux et les insectes subissent aussi les températures extrêmes. Alors comment les aider, Natacha Van Kutsem?
4: Vous qui vivez dans les combles et suffoqués, c'est pareil pour des volatiles comme les martinets noirs ou les hirondelles qui nichent sous les toits. Sous les tuiles, le mercure dépasse parfois les 50 degrés. Dans les jardins, les plantes indigènes sont d'un grand secours, fournissant l'ombre nécessaire à ces espèces. La canicule fait aussi souffrir les insectes. Blaise Mulhoser, directeur du jardin botanique de Neuchâtel.
5: Il y a des hécatombes d'insectes. Bien sûr, les abeilles, alors, et les abeilles et les guêpes volent vraiment de manière très dynamique durant la matinée pour aller chercher de l'eau et surtout essayer de ne pas trop se faire brûler les ailes. Peut-être vous l'avez remarqué, mais le matin, quand vous ouvrez grand votre porte pour pouvoir un petit peu faire circuler l'air dans votre appartement ou votre maison, assez rapidement, il y a des insectes qui vont essayer d'entrer. Donc, ils vont déjà chercher de la fraîcheur et puis ils vont aussi essayer de chercher de l'humidité.
4: Et l'humidité, c'est précisément ce que recherchent toutes les espèces. Il n'est pas vain de laisser des écuelles d'eau, si possible à l'ombre, durant les périodes de forte chaleur.
2: L'hôtel Birkenstock a dû annuler 1200 réservations pour laisser la place aux négociations entre Washington et Téhéran. Il a eu moins de 48 heures pour préparer les entretiens entre des représentants des États-Unis, de l'Iran, du Qatar et du Pakistan. C'est ce que raconte le directeur de l'hôtel ce matin dans un entretien à CH Media. Pour le sommet sur l'Ukraine, il y a 2 ans, l'hôtel a eu plusieurs mois pour s'organiser. Et les divergences persistent entre les États-Unis et l'Iran. D'abord sur le détroit d'Ormuz, où le secrétaire d'État américain a de nouveau exclu l'imposition de péages ou de redevances iraniennes dans le passage stratégique. Des divergences aussi sur le nucléaire. Selon Donald Trump, l'Iran a pleinement accepté le retour d'inspecteurs nucléaires sur son territoire. Des affirmations contredites par Téhéran, qui a déclaré ne pas avoir l'intention de permettre à l'Agence internationale de l'énergie atomique d'inspecter ses sites nucléaires. Et ce conflit avec l'Iran, le Sénat américain n'en veut pas. Il a adopté hier soir une résolution pour le retrait des forces américaines dans la guerre entre Washington et Téhéran. Après la Chambre des représentants, c'est un revers avant tout symbolique pour Donald Trump, puisque le texte n'aura pas force de loi. Le président américain qui a fustigé cette décision sur ses réseaux sociaux. Pour la première fois depuis presque 10 ans, le supercalculateur le plus puissant du monde est chinois. LineChine vient de détrôner l'américain El Capitan, jusque-là en tête du top 500, un classement de référence Olivier Chorderey dans un secteur ultra compétitif.
6: Ces ordinateurs géants et super rapides sont conçus pour atteindre les plus hautes performances de calcul avec les techniques de pointe du moment. Pour établir leur palmarès, les chercheurs du top 500 leur soumettent des séries d'équations à résoudre. LineChine a ainsi effectué 2200 milliards de milliards d'opérations par seconde. Il fonctionne avec des processeurs chinois, contrairement à tous les super ordinateurs qui utilisent les processeurs graphiques popularisés par l'américain Nvidia. Ces super calculateurs ont des applications concrètes dans la recherche. El Capitan, par exemple, permet d'effectuer des simulations sur l'arsenal nucléaire américain sans passer par la case des essais en conditions réelles. Des machines utiles aussi dans l'étude du climat est devenue vitale aujourd'hui pour le développement de l'intelligence artificielle, un secteur où leurs concepteurs se livrent à une lutte acharnée. La Chine retrouve en tout cas sa place au soleil après avoir été éjectée du top 10 en 2023. Un classement que LineChine mène désormais devant plusieurs machines américaines, mais aussi allemandes, italiennes, japonaises et Suisse, dixième grâce à son superordinateur Alps, physiquement installé au Centre Suisse de Calcul Scientifique à Lugano, un monstre de calcul utilisé dans la recherche médicale, l'astronomie, dans le domaine de l'IA, mais aussi par Météo Suisse.
2: Merci Olivier Chorderey. Puis la météo, un temps encore ensoleillé et très chaud aujourd'hui sur toute la Suisse romande, avec des cumulus en montagne et quelques orages isolés dans les Alpes. L'avis canicule reste valable, il le sera encore jusqu'à lundi dans les régions de plaine. Et en plaine, il fera 35 degrés.
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9: Avec un canard qui n'est pas juste un oiseau réel, un canard c'est aussi un oiseau fictif. Toute la famille de Donald, par exemple, Picsou, Gripsou, Flairsou, Daisy, Mathilda, Riri, Fifi, Loulou, il y en a plein. Il y a aussi Daffy Duck, il y a Pétard, le canard coiffé d'un béret basque, compagnon d'Achille Talon en bande dessinée. Il y a, dans la mini-série d'animation pour enfants K.L.O., Coin Coin, un canard accro au yaourt. C'est aussi le vilain petit canard. Bien sûr. Et au cinéma, c'est La soupe au canard, une comédie américaine de 1933, ou le film d'Audiard en 68, Faut pas prendre les enfants du bon Dieu pour des canards sauvages. Le canard, c'est aussi une chanson qui a rapporté beaucoup, beaucoup d'argent, La danse des canards. Un canard, comme le canard enchaîné, c'est un journal. L'expression date du milieu du 19e, quand l'argot parisien désignait un vendeur de journaux à la sauvette, en disant « c'est un canard » par allusion à son cri. Et des canards en musique, ce sont évidemment des fausses notes. Il n'y en aura, je crois, pas dans ce quintet pour clarinette, même si l'ancêtre de la clarinette, l'instrument joué ici par Erich Upprich, le chalumeau, servait autrefois d'appôt pour attirer les canards.

Le quatuor London Haydn avec la clarinette d'Erich Upprich pour le quatrième mouvement du quintet pour clarinette en si bémol majeur de Carl Maria von Weber. On en entendait le rondo. Le public présent ce soir-là n'avait pas de clarinette sous la main, ce qui ne l'a pas empêché de créer du son en soufflant la bouche en chœur. C'est le soir où le premier concerto pour piano de Brahms est joué au Gewandhaus de Leipzig en 1859 avec le compositeur au clavier, que le public le siffle copieusement, jugeant incompréhensible cette œuvre, et même son auteur avoue un éclatant et incontestable fiasco. Pourtant, la diversité des sentiments évoqués dans le troisième mouvement qu'on va écouter maintenant est d'une richesse impressionnante, avec Emmanuel Axe au piano.

Les applaudissements en décembre 2010 pour Emmanuel Ax, l'orchestre du Concertgebouw d'Amsterdam sous la direction de Bernard Haitink, pour le troisième mouvement rondo du premier concerto de Johannes Brahms. On va s'intéresser maintenant à un compositeur prometteur au début du XXe siècle, Pavel Haas, mais son élan va être plus que contrarié par la montée du nazisme. Il va d'ailleurs décéder dans une chambre à gaz. Ses tentatives désespérées de fuir à l'étranger vont échouer pour des questions de visa. Il commence une symphonie en 1940, Pavel Haas, incluant une version caricaturale de l'hymne nazi. Symphonie qu'il devra laisser en plan au moment de sa déportation à Térésine. Sa santé précaire, son moral à la déprime l'affecte beaucoup. Il se voit affecté au réaménagement des casernes délabrées de la forteresse. Et malgré la corvée quotidienne du camp qu'il assomme, il trouve parfois un brin d'énergie pour la composition et on peut entendre dans les murs de l'enceinte les volutes d'un chant hébraïque résonner. Il fait découvrir aussi au cours des concerts qu'il donne en caserne son étude pour orchestre à cordes, une musique nerveuse, palpitante, qui reflète l'angoisse des prisonniers traqués à longueur de journée. Cette pièce sera d'ailleurs intégrée dans le film de propagande « Le Führer offre aux Juifs une ville » où on voit le chef d'orchestre Karl Anserl au pupitre et le compositeur Pavel Haas qui s'incline tristement devant les applaudissements. Sa toute dernière œuvre, quasiment son testament, laisse libre cours aux émotions. Ce sont les quatre chants sur la poésie chinoise pour baryton et piano qui exprime son sentiment de désarroi, de nostalgie et sa fuite dans le rêve. Je vous la diffuserai peut-être un jour dans cette émission. Ici, on écoute le Quatuor Pavel Haas. C'est un hommage à ce compositeur choisi par ses musiciens. Quatuor Pavel Haas dans le deuxième mouvement du quintet en mi bémol majeur d'Antonín Dvořák.

Le quatuor Pavel Haas. Alors, qui sont les membres originaux de ce quatuor, puisqu'il faut un cinquième larron pour interpréter un quintet? Je vous laisse deviner ça. Est-ce Véronica, est-ce Marek, est-ce Radim, est-ce Peter, est-ce Pavel? C'était le deuxième mouvement de ce quintet de Dvorak par le quatuor Pavel Haas, enrichi. Lui, Maurice Duruflé, compositeur français, on le connaît surtout pour sa musique d'orgue, pour son Requiem aussi, joué à Notre-Dame de Paris lors des obsèques de François Mitterrand. Je vous propose d'écouter la deuxième de ses trois danses pour orchestre. C'est John Wilson qui dirige l'Orchestre symphonique de Londres.

Elle est lente, cette danse, c'est ce qui la distingue des deux autres, puisqu'elles sont trois, les danses pour orchestre de Maurice Duruflé. On écoutait John Wilson diriger le Symphonia of London. Chacune des six épigraphes antiques de Debussy s'adresse à quelqu'un ou quelque chose, pour remercier la pluie au matin, pour l'égyptienne, pour la danseuse au crotal. Ces trois-là, on ne va pas les entendre. On va profiter des trois premières. Pour que la nuit soit propice, pour un tombeau, son nom, et tout de suite pour invoquer Pan, le dieu du vent d'été.

Debussy qui demande que la nuit soit propice dans ses épigraphes antiques transcrites pour piano, vous entendiez, transcrites pour orchestre plutôt, vous entendiez l'orchestre de chambre de Lausanne sous la direction de Christian Zacharias. Voici quelques-unes des variations Enigma d'Edouard Elgar.

0: Les variations Enigma d'Edouard Elgar par le symphonique de Birmingham conduit par Simon Rattle et une dédicace par variation, par exemple celle pour son écuyer ou pour son épouse. Vous écoutez La Petite Compagnie sur RTS Espace 2. Voici les informations de 10h.
1: Virginie Langeroc.
2: En Espagne, le Premier ministre Pedro Sanchez dément toute corruption généralisée autour de son gouvernement. Il y a deux jours, son ancien ministre des Transports a été condamné à 24 ans de prison pour corruption. Plusieurs affaires visent aussi des proches du Premier ministre espagnol. Dans un discours solennel ce matin devant les députés, le Premier ministre socialiste s'est défendu alors que des appels à sa démission se multiplient de la part de l'opposition de droite et d'extrême droite. La péninsule de Crimée, annexée par Moscou, a fait l'objet d'attaques de drones ukrainiens, bilan 3 morts. Sébastopol, ville annexée par la Russie en 2014, en Crimée, a été privée d'électricité ce matin à la suite de ces attaques. L'Ukraine vise régulièrement la Russie en représailles aux bombardements quotidiens russes. Et puis la Suisse participe à la conférence sur la reconstruction de l'Ukraine qui se tient demain et après-demain à Gdansk en Pologne. Les discussions porteront surtout sur la relance économique du pays, sur le soutien au secteur énergétique et aux infrastructures essentielles, ainsi qu'au renforcement des capacités en matière de sécurité. Les réformes et la lutte contre la corruption sont aussi à l'ordre du jour. Les loups pourraient être abattus pendant la période de reproduction. Le Conseil fédéral a mis aujourd'hui en consultation une révision de la loi sur la chasse qui répond à une demande du Parlement. La période où il est possible d'abattre un loup sera étendue entre le 1er février et le 31 mai. Alors qu'actuellement, le tir du loup n'est autorisé que de septembre à janvier. L'abattage sera également autorisé dans les districts francs, c'est-à-dire dont les biotopes sont protégés. La consultation dure jusqu'au 16 octobre. Football avec la Coupe du Monde. Le Portugal a battu l'Ouzbékistan 5-0. La Colombie a gagné contre la République démocratique du Congo 1-0. La Colombie et le Portugal joueront donc la première place de leur groupe. Le marché central de Lausanne retrouve son site historique de la Riponne après 2 ans de déménagement dû à des travaux. Certains stands étaient présents, mais ils étaient très peu nombreux. Le marché de la Riponne va donc retrouver son emplacement historique dès mercredi prochain. En août 2024, les travaux d'assainissement de la dalle du parking de la Riponne avaient contraint au déplacement provisoire du marché. Les stands installés rue centrale devraient donc disparaître et la rue retrouvera un accès à la circulation. Ce mercredi, l'avis canicule reste toujours valable. Il le sera encore jusqu'à lundi au moins pour toutes les régions de plaine. Il pourrait y avoir aujourd'hui des nuages en montagne en cours de journée qui seront suivis de quelques orages isolés dans les Alpes. En plaine, il ne fera pas plus de 17 à 22 degrés à l'aube et jusqu'à 34 voire 36 degrés au maximum de la journée. Avis canicule donc de 3 à 5 degrés sur toute la Suisse qui reste valable au moins jusqu'à lundi pour les régions de plaine.
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0: Et je partage avec vous ce que je suis en train de découvrir sur le site Cheval Magazine, les 10 noms de chevaux les plus insolites, donc des noms de chevaux de course, par exemple J'en sais rien, ou alors Azertiope, donc Azerti comme le clavier Azerti. Il y a aussi un cheval qui s'appelle Numéro 13, ça c'est plutôt pour appeler la bonne fortune. Il y a un cheval qui s'appelle J'aime le foot, il y en a un autre qui s'appelle Lasso 6 et Chipolata, donc Asso, espace 6, comme le nombre 6. Il y a un cheval qui s'appelle Jared Boer, un autre qui s'appelle Bipolaire. Ici, on écoute un air traditionnel irlandais dont le titre raconte la façon dont un certain O'Neill chevauche Barrack Hill.

Aucune carte ne saurait retracer le voyage extraordinaire que nous offre ce coffret paru chez Alpha en 2016. Une odyssée qui nous emmène aux quatre coins du globe au fil des musiques d'Irlande, d'Allemagne, de France, d'Espagne, d'Italie, d'Afrique du Nord, de Turquie, des Balkans, d'Asie. Il s'agit avant tout d'un voyage imaginaire, d'un périple intérieur entrepris par les interprètes inspirés par leurs expériences de voyage et leur passion pour un ailleurs géographique ou temporel. Ici, les musiciens de Saint-Julien sous la direction de François Lazarevitch avec un air traditionnel irlandais « O'Neill's Riding Barrack Hill ». J'imagine donc ce cavalier O'Neill's en train de chevaucher le cheval Barrack Hill. Et on va rester sur ces îles avec parmi les chansons folkloriques que le compositeur Percy Grainger avait recueillies lors d'un voyage dans le Lincolnshire en Angleterre au début du XXe. Celle-ci, The Lost Lady Found, c'est une chanson de danse et dans les notes de programme de ce répertoire, le compositeur écrit ceci, « Chaque morceau se veut une sorte de portrait musical du chanteur qui en interprétait la mélodie sous-jacente, un portrait musical de sa personnalité autant que de ses habitudes de chant, son interprétation régulière ou irrégulière du rythme, sa préférence pour un débit émacié ou orné d'arabesques, ses contrastes entre legato et staccato, sa tendance à privilégier l'ampleur ou la délicatesse du timbre. Et il dédie ce bouquet de fleurs sauvages, c'est la façon dont ce registre est signé, au vieux chanteur folklorique qui chantait si doucement pour moi. »

The Lost Lady Found. Le titre m'amuse. Il est tiré de Lincolnshire Posy, ce bouquet d'air collecté par Percy Grainger dans cette région d'Angleterre. Vous entendiez Simon Rattle diriger l'orchestre de la ville de Birmingham. Mais on va maintenant écouter une partition d'inspiration métaphysique décrivant la dernière heure d'un artiste. C'est un itinéraire intérieur qui décrit, en tout cas la musique composée par Richard Strauss se propose de le faire en un peu plus de 20 minutes. L'agonie, la souffrance, le combat avec la mort et puis la montée vers la délivrance, la lumière et l'apaisement.

Mort et transfiguration, un pur produit de mon imagination, raconte son compositeur Richard Strauss. Non pas celui d'une expérience vécue, je ne devais tomber malade que 2 ans plus tard, mais une idée musicale comme une autre. Sans doute le simple besoin après Macbeth qui commence et se termine en ré mineur et après Don Juan qui commence en mi majeur et se termine en mi mineur, d'écrire un morceau qui commence en do mineur pour s'achever en do majeur, c'est parfois très concret. La musique, c'est Rudolf Kempe en 1970 à la tête de la Staatskapelle de Dresde qui vous guide dans cet itinéraire métaphysique des derniers moments de la vie d'un artiste. À 10h36 dans la petite compagnie sur RTS Espace 2, j'ai maintenant pour vous 2 sœurs, 4 mains, 3 valses. En voici une, elle est signée André Messager avec au piano Oufouk et Bahar Dürdüncü.

Elles s'appellent Oufouk et Bahar, les sœurs d'Urdunku. Ici, on les écoute dans les valses pour piano à quatre mains, en l'occurrence une valse à jouer moderato, signée André Messager. Voici maintenant une petite pièce charmante, souvent jouée comme bis, qui révèle pourtant la finesse de son écriture. Vous allez entendre une modernité saisissante, une atmosphère presque magique, assez jazzy. C'est une pièce qu'Eugène Isaïe avait composée pour son fils Antoine, une berceuse pour l'aider à s'endormir. On en écoute une transcription pour violon et orchestre.

Oui, c'est une façon de vous réveiller après cette berceuse composée par Eugène Isaïe pour son fils Antoine, pour l'endormir. Un rêve d'enfant, écrit à la base pour violon et piano, ici transcrite pour l'orchestre symphonique de Bienne. Enfin, pas spécifiquement pour lui, mais c'est lui qui l'interprète avec Jean-Jacques Cantoreau à sa tête et la violoniste Rachel Colli-D'Alba. Personnellement, je préfère me réveiller en écoutant RTS Espace 2.

Un des quatuors commandé par le comte Erdödy à Haydn, le quatrième quatuor à cordes en si bémol majeur par le quatuor de Leipzig. Weinen, klagen, sorgen, zagen, c'est le titre de cette cantate de Bach. Pleurer, se plaindre, s'inquiéter, avoir peur. Quatre verbes tirés du discours d'adieu de Jésus.

Weinen, Klagen, Sorgen, Zagen, une cantate de Jean-Sébastien Bach par Lionel Meunier et l'ensemble Vox Luminis. Une rapide promenade imaginée par Poulenc maintenant, elle se fait en auto.

0: Éric Lesage qui a respecté l'indication très agitée sur cette partition des promenades de Francis Poulenc. RTS Espace 2, voici les informations de 11h.
1: Les hommes suisses devront désormais servir dans la sécurité nationale, que ce soit dans l'armée ou dans la protection contre les catastrophes. En réponse à une demande du Parlement, le Conseil fédéral a décidé aujourd'hui de fusionner la protection civile et le service civil. Le but est non seulement d'assurer les effectifs de la protection civile, mais aussi de réduire le nombre de militaires qui quittent l'armée pour passer au service civil, explique le gouvernement. Les prestations de la protection civile seront donc étendues. Les conscrits ne pourront pas choisir entre le service militaire et le service de protection contre les catastrophes. Les personnes qui ne pourraient pas se conformer à cette obligation pour des raisons de conscience pourront toujours demander à accomplir un service civil de remplacement dans la protection contre les catastrophes. La Confédération consulte les cantons à ce sujet et va élaborer un projet qui sera soumis à consultation. L'introduction de l'obligation de servir dans la sécurité nécessite une révision de la Constitution ainsi qu'une votation populaire. Dans le canton de Fribourg, les députés rejettent une motion qui demandait de garantir des débats indépendants et sans lobby au sein des commissions parlementaires afin de garantir des discussions orientées vers l'intérêt général. La motion a été refusée par 62 voix, 18 étaient pour et 16 députés se sont abstenus. Les députés fribourgeois ont suivi l'avis de leur bureau et de la majorité bourgeoise qui recommandait le rejet au nom du principe de milice. Nous sommes avocats, enseignants, soignants ou agriculteurs, a résumé un député. Les motionnaires demandaient également de compléter la loi sur le Grand Conseil pour prévoir qu'un député ne puisse pas siéger dans une commission lorsqu'il bénéficie de mandats rémunérés par des entreprises ou des organisations privées. Presque 400 millions de francs, c'est ce que coûte à l'assurance de base la hausse du recours à la psychothérapie depuis 3 ans. La hausse s'explique notamment par des tarifs plus élevés, également par le transfert vers l'assurance obligatoire des prestations qui étaient auparavant financées par les assurances complémentaires, selon un rapport de l'Office fédéral de la santé publique. Et puis un quart de la hausse s'explique par le recours accru aux prestations de psychothérapie et par la croissance démographique. Et malgré une offre plus dense, de longs délais d'attente subsistent, notamment pour les enfants, les adolescents et dans les régions rurales. Le Conseil fédéral entend d'ailleurs poursuivre la surveillance annuelle de ces coûts et de ces statistiques. Les pourparlers techniques entre l'Iran et les États-Unis vont reprendre la semaine prochaine, selon le Pakistan, pays médiateur dans ces pourparlers destinés à mettre un terme à la guerre au Moyen-Orient. Le premier round de ces pourparlers a eu lieu en Suisse, au-dessus du lac des Quatre Cantons. L'hôtel Bürgenstock, qui a abrité les discussions, a d'ailleurs été contraint d'annuler pas moins de 1200 réservations en moins de 48 heures. Heureusement, les 380 chambres de l'hôtel ont toutes été occupées pendant les pourparlers par les délégations. Des journées tropicales à 36 degrés en Suisse et une vague de chaleur inhabituellement longue. Le niveau de danger canicule a aussi été relevé de 3 à 4 dans plusieurs régions de Suisse alémanique. Si vous habitez Genève et que vous souhaitez vous mettre au frais, la ville de Genève offre l'entrée des cinémas, des salles, l'Escala, le City et le Nord-Sud aux seniors qui vivent sur place et qui peuvent venir avec un accompagnant. Sachez également que de nombreuses villes suisses publient des cartes des espaces frais. Le temps, il pourra faire donc jusqu'à 34 voire 36 degrés aujourd'hui. Quelques nuages pourraient se former en montagne en cours de journée, suivis d'orages isolés dans les Alpes.
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0: C'est l'histoire d'un vagabond des montagnes, dévoré d'ambition et d'orgueil à la recherche d'affaires mirobolantes. Il s'appelle Peer Gynt. ce personnage mis en musique par Edvard Grieg. Et voilà l'épisode où ce Norvégien rentre chez sa mère mourante, une femme qui a été autrefois à la fois rude et tendre avec lui. Et pour apaiser l'agonie de sa mère, il va transformer son lit en un traîneau imaginaire.

La mort d'Aze, la mère de Peer Gynt, musique de scène pour le drame de Henrik Ibsen, composé par Edvard Grieg. Vous entendiez la vielle Hardanger, c'est une variante norvégienne du violon avec des cordes sympathiques. Au début de ce morceau, avec les solistes de Trondheim ensuite. Je ne sais pas si vous êtes déjà allé en Tasmanie, cette grande île au sud de l'Australie, ni si vous avez déjà goûté à sa gastronomie, mais je vous proposerai en entrée le chutney de tomates de brousse. Sa saveur piquante, acidulée et légèrement fumée, et puis une tourte au pétoncle, plat emblématique de la Tasmanie, une tourte feuilletée garnie de coquilles Saint-Jacques en sauce au curry, et puis pour le dessert, du miel de forêt pluviale ou alors une glace au miel de Leatherwood, arbre endémique de cette île. Et si je vous mets ainsi l'eau à la bouche, c'est qu'en 1998, un livre, A Taste of the Tasmanian Symphony Orchestra, a été publié, livre de recettes qui proposait des plats préparés par les membres de l'Orchestre symphonique de Tasmanie, par les chefs d'orchestre invités et les artistes de passage. On écoute cet ensemble avec Howard Shelley au piano, dans le troisième mouvement du concerto en la mineur de Clara Schumann.

L'Orchestre symphonique de Tasmanie avec Howard Shelley au piano pour le mouvement final du concerto en la mineur de Clara Schumann. Dans quelques minutes, vous saurez la différence entre le conservatoire et le conversatoire. C'est un des éléments que je vous donnerai dans notre agenda, notre petit agenda d11h30. Mais d'abord, voici Anatole d'Arati et l'Orchestre philharmonique de Londres dans une des danses slaves de Dvorak.

0: Octobre 1983, Antal Doraty dirige l'Orchestre Royal Philharmonique de Londres pour la sixième des danses slaves de Dvorak. 11h31, c'est le moment de faire le tour d'horizon des cantons francophones romands et de ce qui s'y passe en matière d'événements culturels.
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0: Sous le titre « Maculée Conception », la galerie Le Caveau à Saint-Ursanne expose jusqu'à samedi les œuvres de Janelle Fleury, artiste peintre et dessinatrice qui nous invite à ouvrir les yeux, à découvrir des destins de femmes, des visages cachés, de femmes qui bougent, qui rient, qui pleurent. Elle explore dans cette expo des histoires réelles ou imaginées, inspirées de ses amis, de sa famille ou encore de sa propre vie pour mettre en valeur ses récits intimes ou ses expériences individuelles qui se font écho. Alors a priori, la galerie est fermée en début de semaine, mais pour sûr, elle sera ouverte demain de 16h à 20h. Un événement curieux pour fêter la Saint-Vélux sur le site castral de Saxon, là où se trouve la tour et l'ancienne chapelle, au programme. Une exposition de photos signée Frédéric Gaillard, qui utilise le procédé japonais de la risographie, des impressions au pochoir sur un papier très fin. Il y aura également un lâcher de pigeons voyageurs, la descente de 5 nouveaux anges de la tour de Saxon, par Karina Pouza, acrobate au tissu aérien, une lecture au mégaphone de texte de Pierre-André Milite, et puis la chute du poème du poète lui-même, des interventions entre vidéo et danse de la compagnie Bertha, et puis enfin DJ Rachel au platine. L'événement commence à 16h et s'arrête à la nuit noire. Louis Origine, c'est une jeune maison de couture bulloise inspirée par la typographie et l'architecture, par exemple les drapés en stuc des églises siciliennes. L'exposition Ombre dévoile ses inspirations et sa façon d'opérer. Elle a d'ailleurs été présentée lundi à Zurich à l'occasion de l'événement Mode Suisse et elle est visible en ce moment à la boutique Sens de Fribourg. Jusqu'au 15 juillet, Confignon accueille 24 photographies réalisées par 15 artistes pour une immersion dans la vie nocturne du Grand Genève, histoire de mettre en lumière celles et ceux qui vivent la nuit, qui travaillent dans l'ombre, flâneurs du soir, instants partagés ou solitude. C'est un regard sensible sur un temps souvent discret mais bien vivant qui relie les habitants de part et d'autre de la frontière. L'humain au cœur de la nuit, une expo en plein air, à arpenter sur le chemin piéton derrière l'école de Crécy. Au théâtre Silo à Renan, ce soir et demain à 20h, la classe de comédie musicale de l'école Planet Dance présente sa dernière création scénique, M2, le musical, un spectacle qui suit des personnages dont les chemins se croisent au fil d'un voyage urbain où chaque arrêt devient le théâtre d'une nouvelle histoire. Ce projet explore les liens humains, les parcours de vie et les surprises qui peuvent naître lors d'un simple trajet en métro. Au théâtre Carré Noir à Bienne, à 20h, un spectacle en espagnol de Jorge Ferreira, comédien et metteur en scène qui retrace 42 ans de parcours artistique. Une invitation à faire le lien entre son œuvre et les moments marquants de sa vie en Ukraine, en Colombie. Il y a aussi un passage sur la guerre anticoloniale menée par les Cubains en Angola, sur la chute du mur de Berlin, sur la période spéciale à Cuba et encore des réflexions sur la liberté et les prisons. Dans cet éventail d'expériences, la vie et l'art ne font plus qu'un, la fiction et la réalité ne sont qu'une illusion. Et puis enfin, musique improvisée au théâtre ABC de La Chaux-de-Fonds à 20h avec les expérimentations vocales de Céline Henny, qui a troqué les conservatoires pour le conversatoire, qui est un terrain de jeu et d'exploration plus vaste, et avec Angelo, musicienne fascinée par le souffle, par ses multiples résonances et vibrations, notamment quand elle joue d'une étrange flûte contrebasse carrée. Des musiques incongrues, introspectives, extraverties ou irrévérencieuses.

Des applaudissements à l'occasion de la première visite du clarinettiste Benny Goodman en Europe. C'était au théâtre de Beaulieu à Lausanne le 13 mai 1950. Vous entendiez donc Benny Goodman à la clarinette, Roy Eldridge à la trompette, Ed Shaughnessy à la batterie, Toots Thielemans guitare électrique. Ça, je suis plutôt harmoniciste habituellement, en tout cas c'est ce qu'on me dit là sur ma feuille des droits d'auteur. Charlie Short à la contrebasse, Dick Hyman au piano et Zoot Sims au sax ténor. On est maintenant loin de la virtuosité technique à laquelle Liszt nous a habitués. Sa réputation dans les années précédentes était liée à ça. Ici, c'est une écriture plus épurée, tournée vers la suggestion, la couleur sonore, la contemplation. On écoute les Jeux d'eau à la Villa d'Est, une œuvre de transition annonciatrice des courants esthétiques à venir, notamment la musique impressionniste.

La Villa d'Este à Tivoli, près de Rome, c'est un complexe du XVIe siècle connu pour ses jardins en terrasse et son spectaculaire réseau de fontaines où Liszt mènera quelque temps une vie retirée, marquée par la spiritualité, par la réflexion. Les jeux d'eau à la Villa d'Este fait partie de sa troisième année de pèlerinage ici sous les doigts de Nikolaï Louganski. Et c'est vrai qu'on passerait bien la tête sous une fontaine dans la canicule ambiante ou on se promènerait bien dans une forêt en hiver. C'est ce que nous décrit ici le poème de la forêt d'Albert Roussel.

Le vent froid dans les arbres dénudés, des petits ruisseaux qui murmurent sous la neige. Ambiance bien rafraîchissante dans cette forêt d'hiver, signée Albert Roussel et jouée par l'Orchestre de Paris. Mais le plaisir a une fin, c'est le titre de ce morceau malien qui annonce le retour de la chaleur.

0: Juste avant la voix de Sidi Kiba Koulibaly et là celle de Louis Armstrong qui dit « Hello à Dolly, le moment pour moi de vous dire goodbye, time for the news ». 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
1: Virginie Langeroc.
2: Service civil et protection civile, ils ne feront plus qu'un à l'avenir. Le Conseil fédéral a publié ce matin les premiers jalons d'une fusion entre ces deux modalités de service. Et il fait suite ainsi à une demande qui émanait du Parlement. Elias Baïf, bonjour.
3: Bonjour.
2: Vous êtes à Berne, alors l'idée phare de cette réforme, c'est simplement d'obliger les conscrits à servir dans la sécurité.
3: Oui, le Conseil fédéral estime que la protection civile, sous sa forme actuelle, compte trop peu d'effectifs. Cette réforme vise donc à résoudre ce problème. Ainsi, à l'avenir, soit les hommes suisses serviront dans l'armée, soit dans un nouveau service issu de la fusion service civil-protection civile dont vous parliez. Son nom, Service de protection contre les catastrophes. Il recouvre une série d'activités assez larges, hein. Santé, services sociaux, environnement, des domaines d'activité déjà présents dans le service civil actuel. L'armée, elle, restera le mode de service par défaut. Mais attention, on est vraiment au tout début du processus. Si le projet passe les étapes du Parlement et de la votation populaire, le Conseil fédéral parle d'une mise en œuvre à horizon 2032 seulement.
2: Merci beaucoup Elias Baïf. La Suisse et l'Europe suffoquent. En Suisse, le niveau de danger canicule a été relevé de 3 à 4 dans plusieurs zones du Tessin aujourd'hui, ce qui est déjà le cas pour une bonne partie de la Suisse romande. La canicule met aussi à l'épreuve les réseaux électriques dans certaines régions. Depuis ce matin, plus de 60 000 foyers en France sont privés d'électricité. En Bretagne, dans le Finistère, en raison d'un incident lié à la chaleur sur un transformateur électrique. Puis la chaleur qui progresse aussi vers l'est de l'Europe, les Pays-Bas et le Nord. Les Pays-Bas ont annoncé la gratuité des piscines de plein air. La Pologne devrait être touchée à partir de demain, tandis que l'Autriche, la Croatie et la Hongrie se préparent aussi à recevoir ce front caniculaire. Le canton de Lucerne pourra utiliser le vote électronique lors des prochaines votations. La Confédération a autorisé aujourd'hui le canton à mener des essais jusqu'en novembre 2028. Les cantons de Saint-Gall, d'Aigrison et de Turgovie autorisent eux aussi le vote électronique. Et puis le canton de Neuchâtel a également récemment décidé de réintroduire le vote électronique. Le système avait déjà été développé entre 2005 et 2019. Il avait dû être revu entièrement en raison d'importants dysfonctionnements. Neuchâtel attend donc l'aval de la Confédération pour une mise en service dès les votations du 29 novembre. Les perspectives économiques de la Suisse s'assombrissent selon les analystes financiers interrogés dans le baromètre de confiance économique mensuel UBS. Près de 65% des analystes interrogés s'attendent toujours à ce que la situation économique en Suisse soit inchangée dans les 6 mois. Ce qui a changé, c'est la perception des risques avant le conflit Iran-États-Unis. 22% des sondés prévoyaient une amélioration des perspectives économiques pour la Suisse. En juin, ce chiffre est tombé à un peu moins de 6%. Les pourparlers techniques entre l'Iran et les États-Unis reprendront la semaine prochaine, c'est ce qu'affirme le Pakistan, pays médiateur dans ce processus destiné à mettre un terme à la guerre au Moyen-Orient et à régler de nombreuses questions et différends entre les deux pays. Si le contenu des négociations pour le moment avance encore très peu, l'Organisation maritime internationale annonce, elle, une opération permettant de commencer à évacuer les 11 000 marins qui sont toujours bloqués dans le détroit d'Ormuz, Katia Scher.
4: Plus d'un millier de navires, 1150 bateaux de commerce exactement, au 15 juin, selon les chiffres publiés aujourd'hui par l'assureur allemand Allianz, sont toujours bloqués. Ce qui représente une valeur marchande totale, donc navires et chargements compris, de quelque 125 milliards de dollars. Et selon Allianz toujours, même si la situation politique reste stable et que la décision de réouverture d'Ormuz est maintenue, il faudra plusieurs semaines pour que le transit maritime par le détroit se normalise. Comprenez pour que ce bouchon, si on peut le nommer ainsi, soit résolu. Alors l'OMI se concentre sur les marins qui sont aujourd'hui encore bloqués. Elle rend aussi hommage aux 14 personnes tuées lors d'attaques visant plus d'une quarantaine de bateaux commerciaux. Mais le groupe Allianz souligne qu'au total, la fermeture de ce détroit crucial a mis en danger environ 20 000 marins.
2: Football, l'équipe de Suisse va disputer ce soir son 3e match en Coupe du Monde. Ça se passera à Vancouver. La Suisse affronte le Canada et elle doit gagner pour terminer à la première place et affronter en 16e de finale un 3e d'un autre groupe. Ce ne sera pas simple puisque le Canada joue à domicile avec un bel engouement, Joël Robert, autour de son équipe.
1: La Suisse sait donc ce qu'elle doit faire, gagner, parce qu'elle ne peut pas faire autrement. Le match nul contre le Qatar pèse en effet très lourd avant ce dernier match. Les Canadiens possèdent une meilleure différence de but et peuvent, eux, se contenter d'un match nul. Ils ne vont pas miser sur ce résultat-là, c'est beaucoup trop dangereux. L'entraîneur March le sait trop bien. Il veut lui aussi terminer premier pour rester à Vancouver et profiter de l'euphorie qui entoure son équipe. Le Canada, en effet, est en tête de son groupe, déjà qualifié pour les 16e de finale, mais l'équipe en veut plus. Elle sent qu'elle en est capable. L'engouement, en tout cas, autour de cette équipe est énorme. Le pays s'identifie à cette équipe. Le stade, tout à l'heure, sera plein. Les fanzones aussi affichent complet durant cette Coupe du Monde. On voit beaucoup de personnes dans les rues de Vancouver et dans les autres rues du Canada avec le maillot du Canada. Il y a vraiment un vrai phénomène de société autour de cette équipe. Le football reste désormais le premier sport pratiqué par les jeunes devant le hockey, ce qui n'est pas rien, croyez-moi, au Canada. Et cette passion autour du maillot rouge s'intensifiera bien sûr si le Canada termine premier de ce groupe. Voilà les Suisses avertis, mais ils le savent, ils s'en vont tout à l'heure au-devant d'une partie bien compliquée.
2: 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Selon les régions, il pourra faire aujourd'hui jusqu'à 34 voire 36 degrés. Des nuages pourraient se former en montagne en cours d'après-midi, suivis d'orages isolés dans les Alpes.
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11: Le Quatuor Prajak qu'on retrouve pour le troisième volet de 5 émissions, aujourd'hui Beethoven. Et bienvenue.

Le Scherzo du Quatuor Opus 18, numéro 6, avec cette accentuation très spéciale. Quatuor donc de Beethoven, interprété par le Quatuor Prajak. Aujourd'hui, on va s'intéresser à une intégrale des Quatuors de Beethoven enregistrée par le Quatuor Prajak au tournant des années 1990 et 2000. On y trouve les qualités de l'ensemble tchèque, la précision, la fougue, une façon de mettre en valeur les accents, les appuis rythmiques et aussi une grande sensibilité dans les mouvements lents. Le Quatuor Prajak a étudié ce répertoire en particulier avec Walt Levin, premier violon du Quatuor Lassalle. Il a beaucoup rodé ses quatuors lors de concerts. Ça s'entend dans l'enregistrement des musiciens, même pour les enregistrements studio. Alors on va passer au troisième mouvement du quatuor Razumovsky opus 59 numéro 2. C'est une musique tendue, fébrile. Elle nécessite un grand contrôle rythmique et aussi des contrastes dynamiques marqués. Voici cet Allegretto par le quatuor Prajak.

Le troisième mouvement du Quatuor opus 59 numéro 2 de Beethoven par le Quatuor Prajak. Toujours dans la série des quatuors dédiés au comte Razoumovsky, on va passer à un très bel andante qui est tiré de l'opus 59 numéro 3. C'est une musique sombre elle aussi, mais plus lancinante. Beethoven a composé l'une de ses plus belles mélodies sur un accompagnement en pizzicati au violoncelle. On est dans une sorte de balancement un peu incertain, avec cette mélodie qui se développe de manière assez libre aux trois autres instruments. On écoute à nouveau le quatuor Prajak dans sa formation suivante, Václav Remeš, qui longtemps a été le premier violon du groupe, Vlastimil Holek, Joseph Clouzon et Michal Kanka.

Le mouvement lent du quatuor opus 59 numéro 3 de Beethoven par le quatuor Prajak. On va passer au quatuor de la dernière période de Beethoven, du numéro 12 au numéro 16. Ce sont des œuvres plus longues, plus expérimentales, avec des mouvements lents extrêmement étendus. Il y en a certains qui font plus de 15 minutes. On commencera par le 12e quatuor en mi bémol majeur. Le premier mouvement, vous l'entendrez à quelque chose de solaire, de conquérant. Beethoven l'a indiqué « maestoso, allegro teneramente ». La version du quatuor Plajak, mais oui. La version du quatuor Prajak est pleine de sève, elle est aussi très subtile dans l'articulation.

Le premier mouvement du Quatuor opus 127 de Beethoven par le Quatuor Prajak. On a entendu ici la splendide sonorité du Quatuor Prajak. Eh bien, ça a été le résultat de longues années de travail, comme le raconte l'altiste Józef Kluzon dans une interview. Notre son a été très difficile à trouver. Il faut jouer tous les quatre de la même manière, avec les mêmes nuances. Nous avions une sorte d'idéal sonore en débutant, celui du Quartetto Italiano et du Quatuor Guarneri. Et notre premier violon, dans les débuts du Quatuor, Václav Remesch, était incroyable, inépuisable, d'une folle exigence. À force de travail, nous sommes parvenus à un son qui nous était propre. Alors ce son, on va l'entendre dans le tout dernier Quatuor de Beethoven. C'est une version de concert approuvée par le Quatuor Prajak à la petite salle du Concertgebouw d'Amsterdam en mars 2008. On va écouter tout d'abord le mouvement lent, qui est très décanté, introspectif, et le final. Ce dernier mouvement porte une inscription de Beethoven en épigraphe qui a fait couler beaucoup d'encre. « Der schwer gefasste Entschluss ». Muss es sein, es muss sein. Littéralement, la décision difficilement prise ou la résolution difficilement prise. Le faut-il, il le faut. Ces propos sont restés complètement énigmatiques et il y a plusieurs interprétations possibles. L'un des sens qu'on a voulu y prêter, c'est que ce leitmotiv résumerait le sens de l'œuvre, une acceptation lucide et forcée du destin.

Des applaudissements pour saluer le quatuor Prajak dans les deux derniers mouvements du quatuor Opus 135 de Beethoven. C'était lors d'un concert en mars 2008 à la petite salle du Concertgebouw d'Amsterdam. Le disque est sorti pour marquer les 30 ans du quatuor Prajak après avoir remporté un premier prix au concours international d'Evian en 1978. On va quitter Beethoven pour cette fin d'émission et écouter le début d'une très belle œuvre de musique de chambre, le quintet en la majeure opus 81 de Dvorak. Le quatuor Prajak l'a enregistré avec le pianiste tchèque Ivan Klansky. C'est du Dvorak pur, plein de charme et de mélodies populaires.

0: Un extrait de ce très beau quintet avec piano en La majeur, opus 81 de Dvorak, le premier mouvement par le quatuor Prajak et le pianiste Ivan Klansky. Demain, on va poursuivre notre exploration de la discographie du quatuor Prajak avec des quatuors d'Antonin Dvorak, de Brahms et aussi de Janáček, la sonate à Kreutzer. Merci à Fred Facio pour sa réalisation. Merci pour votre écoute toujours fidèle, chers auditeurs. Je me réjouis de vous retrouver au plus vite pour la suite de ces aventures. 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Voici le journal de la mi-journée.
1: Bonjour. Le Conseil fédéral veut renforcer la gestion des catastrophes. Le gouvernement annonce ce matin la fusion de la protection civile et du service civil. Les hommes devront servir pour la sécurité, soit dans l'armée, soit dans ce futur service. Nous sommes à Berne dans un instant. Au Mondial de football, la Suisse veut terminer première de son groupe. Ce soir, elle doit donc battre le Canada. Ça lui permettrait d'avoir plus de temps de repos avant le match couperet des 16e de finale. La canicule, les fortes chaleurs, elles s'accompagnent souvent d'orages. Les feux d'alerte sur les lacs sont là pour avertir la population et les navigateurs en cas de tempête. Le système sur le Léman et les lacs de Mora et de Neuchâtel vient d'être modernisé. Le chef du service de la sécurité civile et militaire du canton de Vaud est avec nous dans ce journal. Dans ce journal aussi, on fait le point sur les nombreux navires encore bloqués dans le détroit d'Ormuz. Et puis, dans sa nouvelle tournée, le groupe de musique Massive Attack cible la Suisse et le canton de Zoug. On vous explique pourquoi. De la littérature dans des lieux insolites, une chapelle, des fermes ou des parcs. C'est le concept d'un nouveau rendez-vous littéraire en Suisse romande. Ça s'appelle Grand Juillet et ça se passe à Genève dès la semaine prochaine. La directrice de ce nouveau rendez-vous, Karel Ménine, est notre invitée dans 20 minutes. Météo, très chaud, 35 degrés en plaine et quelques cumulus en montagne. On est ensemble pendant une demi-heure. Merci d'être avec nous. Service civil et protection civile ne feront plus qu'un. Le Conseil fédéral a publié ce matin les premiers jalons d'une fusion entre ces deux modalités de service. Il donne suite à une demande du Parlement. Bonjour Elias Baïf.
2: Bonjour.
1: On vous retrouve en direct de Berne. L'idée phare de cette réforme, c'est d'obliger les conscrits à servir dans la sécurité.
2: Oui, tout à fait. Le Conseil fédéral estime que la protection civile, sous sa forme actuelle, compte trop peu d'effectifs. Cette réforme vise donc à résoudre ce problème. Ainsi, à l'avenir, soit les hommes suisses serviront dans l'armée, soit dans un nouveau service, issu de la fusion service civil-protection civile dont vous parliez. Le nom de ce nouveau service, service de protection contre les catastrophes. Parmi ces missions, maîtrise des catastrophes, par exemple naturelles, maîtrise des situations d'urgence, mais aussi prestations dans le domaine de la santé, du social, de l'environnement. Certains de ces domaines d'activité existe déjà dans le service civil actuel. L'armée, elle, reste le mode d'engagement par défaut. Pour s'y soustraire, il faudra faire valoir un motif de conscience. Et à ce moment-là, le conscrit pourra effectuer son service de remplacement dans cette nouvelle unité.
1: Et Elias, ces changements, c'est pour quand ?
2: Alors si vous aviez prévu de faire du service civil à court terme, pas de panique, vos plans ne vont pas être bouleversés de sitôt. Pour créer cette obligation de servir dans la sécurité, il faut changer la constitution, donc il y aura une votation à la double majorité, peuple et canton. Et si c'est deux fois oui dans les urnes, le Conseil fédéral parle d'une mise en œuvre en 2031-2032.
1: Le Conseil fédéral qui veut donc fusionner protection civile et service civil, Elias Baïf, en direct de Berne. L'équipe de Suisse de football dispute ce soir son troisième match de la Coupe du Monde, dernier match des phases de groupe. Ça se passe à Vancouver contre le Canada. Joël Robert, vous êtes l'un de nos envoyés spéciaux sur place et l'objectif est clair pour la Suisse, gagner pour terminer première du groupe.
3: En effet, Pauline, c'est l'objectif de Murat Yakin et de ses joueurs. La première place du groupe octroie 7 jours de récupération avant le 16e de finale. La deuxième place, seulement 3. La Suisse sait donc ce qu'elle doit faire, gagner. Le match nul contre le Qatar pèse en effet très lourd avant ce dernier match. Les Canadiens possèdent une meilleure différence de but et peuvent, eux, se contenter d'un match nul. La Suisse ne doit pas craindre cette formation canadienne qui lui est inférieure au niveau des joueurs et de l'expérience. Cela joue un rôle, oui, mais pas pas un rôle décisif. Contre le Qatar, la Suisse aussi, sur le papier, était supérieure. Et on sait ce qui est arrivé. Alors la question brûlante aujourd'hui, est-ce que Manzambi, dont l'entrée contre la Bosnie a fait tourner le match, jouera-t-il d'entrée? Est-ce que Mouratiakine misera sur une équipe offensive, avec les seuls Djaka et Frauler à mi-terrain comme récupérateurs? Ou jouera-t-il dans un premier temps la carte de la sécurité, avec Ebischer ou Rieder aux côtés de Djaka et de Frauler? Autant d'interrogations à quelques heures du match qui n'ont toujours pas de réponse. Yakin n'a pas dévoilé son 11 de base. Il ne veut pas donner d'indice à son adversaire et garder au maximum l'effet de surprise.
1: Et Joël, le Canada réussit un très bon tournoi. Il est invaincu et veut aussi remporter ce groupe pour rester à Vancouver et profiter du soutien de ses supporters toujours plus nombreux et enthousiastes.
3: Le Canada, en effet, est en tête de son groupe, déjà qualifié pour les 16e de finale. C'est une énorme satisfaction pour les Canadiens. Mais l'équipe en veut plus. Elle sent qu'elle en est capable, même si elle a perdu Koné, l'un de ses joueurs majeurs, sur blessure. L'engouement, en tout cas, autour de cette équipe est énorme et il ne cesse de croître. Le pays s'identifie à cette équipe, ce qui n'était pas encore complètement le cas il y a 15 jours. Aujourd'hui, c'est complètement différent. Le stade, tout à l'heure, sera plein. Les fanzones aussi affichent complet durant cette Coupe du Monde. On voit beaucoup de personnes dans les rues de Vancouver et dans les autres rues du Canada avec le maillot du Canada, même les jours où l'équipe ne joue pas. Il y a vraiment, Pauline, un vrai phénomène de société autour de cette équipe. Le football reste désormais le premier sport pratiqué par les jeunes devant le hockey, ce qui n'est pas rien, croyez-moi, au Canada. Et cette passion autour du maillot rouge s'intensifiera, bien sûr, si le Canada termine premier de ce groupe. Voilà les Suisses avertis, mais ils le savent. Ils s'en vont, Pauline, tout à l'heure, au devant d'une partie bien compliquée.
1: Et on suivra évidemment ce match. Merci Joël Robert à Vancouver. Suisse-Canada, coup d'envoi à 21h. C'est à suivre sur RTS 1ère et en images sur RTS 2. Et puis les autres rencontres du jour, Bosnie-Herzégovine-Qatar, Écosse-Brésil et Maroc-Haïti. 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L'alerte canicule est prolongée en Suisse. Les organismes souffrent et les cultures aussi. Et en plus, à cause de la sécheresse, plusieurs cantons ont limité l'irrigation. C'est le cas dans la Broye. Les agriculteurs constatent les dégâts et espèrent des jours meilleurs avec le projet Arobroye, un projet qui doit sécuriser l'approvisionnement en eau en pompant dans le lac de Neuchâtel. Alexandra Richard a rencontré Jean-Charles Roulin, agriculteur à Forel. Elle nous emmène dans son champ de betteraves.
4: Alors on voit très bien que ces feuilles qui jonchent le sol, elles sont cuites quoi. C'est, au sol, je pense qu'il fait facilement les 50 degrés en fin de journée et puis vous voyez les feuilles, elles ont séché de rage quoi.
5: En chemin, j'ai vu pas mal de moissons, c'est très tôt, non?
4: Oui, alors on voit, si on regarde là dans la plaine, ces parcelles de blé, normalement il était vert ce blé, puis tout d'un coup on le voit tourner. Puis là, il y a quand même un petit souci qu'on a, c'est est-ce que le grain sera amoindri d'avoir manqué un peu d'eau, puis qu'il n'arrive pas à sa maturité finale, quoi. L'avenir nous le dira. D'ici, ça va aller vite, hein, parce que cette semaine, elle est mortelle, quoi.
5: Les betteraves, les céréales, c'est pareil pour le tabac aussi, plusieurs cultures souffrent. On est à quelques parcelles, un petit peu plus loin, où on croise le voisin, Marc, inquiet pour ses cultures de maïs.
6: C'est tous les jours, toujours plus vite le matin, que le maïs commence à s'enrouler pour se protéger du chaud. Mais ça ne veut pas pouvoir continuer encore éternellement.
5: Sur l'irrigation, il y a un projet ici dans la Broye qui pourrait vous aider un peu?
6: Alors oui, parce qu'on voit que même ces dernières années, on a besoin d'eau.
4: On a quelques agriculteurs qu'on s'y est mis, mais c'est un gros travail. Hein. C'est autour des 2032, les premiers, ils disent là autour.
6: Ça a quand même un coût. Et puis par rapport au prix qu'on est aussi nous payés, il faudra trouver un juste milieu aussi. Oui, il faut irriguer ou bien s'il faut continuer comme on fait.
4: Le changement climatique, il est là. Hein. On peut pas le renier. Et puis, au bout d'un moment, si tu n'as pas d'eau, ça ne pousse pas. La qualité, on n'arrive pas à la sortir. La qualité qu'on nous demande aussi hein, dans nos produits, il faut aussi savoir. Ça, c'est aussi un souci permanent, ça, c'est clair.
1: C'était le reportage d'Alexandra Richard. La canicule, les fortes chaleurs qui s'accompagnent parfois d'orages. Pour avertir la population en cas de tempête ou de fort vent, il y a les feux d'alerte qu'on appelle aussi les feux à éclipse. Et on l'apprend ce matin, le système vient d'être modernisé et uniformisé sur les lacs Léman, de Neuchâtel et de Morat. Cela concerne 36 sites. J'ai pu joindre en fin de matinée Louis-Henri Delaraja, chef du service de la sécurité civile et militaire du canton. Il nous explique d'abord l'utilité de ces feux d'alerte.
7: depuis des dizaines d'années, en fait, il y a des feux d'alerte qui sont installés sur le pourtour des lacs. Ça représente 36 feux. Hein, si on prend l'aimant, le lac de Neuchâtel et le lac de Morat. Et ces feux, en fait, ils servent à informer les usagers des plans d'eau, des dangers météo imminents, en l'occurrence l'avis de vent fort et l'avis de tempête. L'avis de vent fort, c'est 40 apparitions par minute. Et puis l'avis de tempête, c'est 90 apparitions par minute.
1: Et donc vous annoncez ce matin la modernisation et l'harmonisation de ces feux. Qu'est-ce que ça change concrètement pour la population et pour les navigateurs ?
7: Alors pour la population et les navigateurs, fondamentalement ça change rien. Les feux sont toujours au même endroit, les signaux restent les mêmes. Ce qui a été changé évidemment c'est la technologie. On passe d'une ancienne technologie de lampe à sodium avec un système rotatif qui s'appelait des feux à éclipse, à une technologie LED. Et c'est aussi tout le système de commande qui a été revu, ce qui fait que les avis de météo suisse peuvent être transmis automatiquement. Il y a surtout une remontée d'informations qui permet d'anticiper les problèmes de maintenance et puis de s'assurer en fait que le système est opérationnel en permanence.
1: Les installations peuvent désormais être surveillées à distance et en temps réel. Jusqu'ici, c'était quoi les risques des feux en panne ou des avis de météo suisse qui n'étaient pas respectés ?
7: Alors les risques, ils étaient multiples parce que les installations étaient vieillissantes, certaines présentaient des problèmes mécaniques et puis en fait, on n'avait pas de retour d'information. Donc le seul moyen de savoir que le feu était fonctionnel ou défectueux, c'était d'attendre qu'un avis soit émis et puis d'avoir un témoin oculaire qui nous dise « le feu ne fonctionne pas ». Aujourd'hui, on a une remontée d'information qui se fait automatiquement par les systèmes qui ont été mis en place et même quand le feu ne fonctionne pas, on a des remontées d'information, ce qui nous permet d'anticiper les travaux de maintenance.
1: Louis-Henri de la Raja, vous êtes chef du service de la sécurité civile et militaire du canton de Vaud. Je profite de votre présence pour parler de ce qui nous inquiète en ce moment, la canicule. Les gens se baignent, il y a des noyades. On en dénombre plus de 40 en France, par exemple, depuis le début de la canicule. Est-ce que vous pouvez nous rappeler le bon comportement à adopter quand on se baigne ?
7: Je pense qu'il faut appliquer des règles de bon sens. Quand il fait extrêmement chaud, comme c'est le cas dans une période de canicule, il faut éviter, dans la mesure du possible, de s'exposer au soleil, rester à l'ombre, rester au calme. Et puis pour les personnes qui doivent se baigner, ben évidemment, c'est y aller progressivement. C'est faire attention à s'acclimater à l'eau qui peut être froide et beaucoup plus froide que la température ambiante à l'extérieur. Rester dans des endroits où on a fond et puis dans l'idéal, sur des sites qui sont surveillés.
1: C'était Louis-Henri de la Raja, chef du service de la sécurité civile et militaire du canton de Vaud, interrogé en fin de matinée. Et on parlait de baignade dans les lacs. C'est vrai qu'aller se baigner dans le lac ou à la piscine, ça fait du bien avec cette chaleur. Mais attention de bien protéger sa peau. La Suisse est l'un des pays au monde les plus touchés par le cancer de la peau. La Ligue suisse contre le cancer et l'entreprise allemande Beiersdorf ont installé des dizaines de distributeurs de crème solaire un peu partout en Suisse. C'est gratuit et ça marche. Exemple à la plage d'Auvergne dans le canton de Neuchâtel.
8: Incroyable. Franchement, c'est vrai que ça coûte cher la crème solaire. Enfin, on n'a pas tous les moyens. Déjà, les loyers, voilà. Et puis les prix augmentent. Et du coup, je trouve ça super bien.
9: Vous êtes servi de crème solaire ?
10: Oui, tout à fait. C'est bien agréable quand on oublie ou bien quand on n'y pense pas après le travail de venir directement à la plage.
11: Pas loin, des ados s'élancent depuis un ponton pour sauter dans l'eau. Eux aussi s'en sont servis.
12: Moi, on l'a utilisé, moi je l'ai utilisé.
13: Ouais, moi aussi. Moi aussi.
14: Moi aussi.
15: En tout cas, c'est un bon truc, là, je pense, parce que
14: tout le monde qui a de la crème solaire sur lui, donc c'est pratique.
16: Comme ça, on n'a pas de cancer.
17: Ouais, de la peau.
1: C'était le reportage d'Élodie Botron à la plage d'Auvergne dans le canton de Neuchâtel. Et si le mondial de football, la canicule, la gestion des catastrophes ou une autre actualité vous interpelle, un numéro 076 250 1234. Vous nous laissez un message sur le répondeur ou par une note vocale sur WhatsApp. Et on vous écoute tous les matins à 7h27 dans la matinale. Dans l'actualité à l'étranger, cette vaste opération lancée dans le détroit d'Ormuz pour évacuer 11 000 marins bloqués. C'est ce qu'annonce l'OMI, l'Organisation Maritime Internationale. Cette opération fait suite à la signature entre Washington et Téhéran d'un mémorandum d'entente pour mettre fin aux hostilités menées par les États-Unis et Israël contre l'Iran. Bonjour Katia Scher.
18: Bonjour.
1: La navigation par le détroit a repris, mais de nombreux navires sont encore bloqués.
13: Oui, plus d'un millier de navires, 1150 bateaux de commerce exactement au 15 juin, selon les chiffres publiés aujourd'hui par l'assureur allemand Allianz, sont donc toujours bloqués ces navires, ce qui représente une valeur marchande totale, donc navires et chargements compris, de quelque 125 milliards de dollars. Et selon Allianz, toujours, même si la situation politique reste stable et que la décision de réouverture d'Hormuz est maintenue, il faudra plusieurs semaines pour que le transit maritime par le détroit se normalise, comprenez, pour que ce bouchon, si on peut le nommer ainsi, soit résolu. Alors l'OMI se concentre sur les marins qui sont aujourd'hui encore bloqués. Elle rend aussi hommage aux 14 personnes tuées lors d'attaques visant plus d'une quarantaine de bateaux commerciaux. Mais le groupe Allianz souligne qu'au total, la fermeture de ce détroit absolument crucial a mis en danger environ 20 000 marins.
1: Et le métier de marin est périlleux, pas seulement pour la navigation par le détroit d'Hormuz.
13: Oui, ça, le rapport d'Allianz le met aussi en avant. Le conflit au Moyen-Orient n'est qu'une difficulté supplémentaire pour les marins. Les marins qui font face à un énorme stress psychologique aussi, avec les attaques contre les bateaux commerciaux naviguant sur la mer Rouge, avec les menaces des pirates ou encore la multiplication des navires fantômes, sans même parler des cas d'abandon de marins qui sont de plus en plus nombreux. Donc quand les armateurs coupent tout lien avec l'équipage, laissés sans salaire, sans nourriture, ni moyen de rentrer chez lui, l'année dernière seulement, ces cas se sont chiffrés à plus de 6 000. Et ça, c'est du jamais vu, Pauline.
1: Merci pour ces précisions, Katia Scher. Et les négociations techniques sur la fin du conflit au Moyen-Orient reprendront la semaine prochaine. C'est ce qu'annonce ce matin le Pakistan, pays médiateur des discussions entre les États-Unis et l'Iran. Et puis au Pérou, la candidate de droite Keiko Fujimori est en passe de devenir la nouvelle présidente du pays. Elle recueille plus de 50% des voix. Son rival de gauche, Roberto Sanchez, ne semble plus en mesure de rattraper son retard. Keiko Fujimori est la fille d'Alberto Fujimori, d'origine japonaise, qui a dirigé le Pérou d'une main de fer entre 1990 et 2000. Il a passé les dernières années de sa vie en prison pour corruption et crimes contre l'humanité. Et maintenant, retour en Suisse, dans le canton de Vaud, avec la fin d'une saga judiciaire à Prilly. Le tribunal fédéral rejette ce matin le recours du municipal Issan Kurt. Après avoir perdu au tribunal cantonal, l'élu socialiste avait fait recours devant la plus haute instance du pays. Céline Sceaux, il contestait sa suspension de la municipalité jusqu'à la fin de son mandat.
16: Une suspension immédiate en juin dernier, puis définitive en janvier, ordonnée par le Conseil d'État à la demande de la municipalité. En cause, une altercation dans le bureau du syndic PLR Alain Gieron. On est alors en mai 2025. Le socialiste, qui avait rompu la collégialité en appelant à refuser le budget, hausse le ton. Pendant 25 minutes, il s'en prend verbalement et physiquement au syndic. Des faits qu'Issan Kurt n'avait pas nié. Il avait dit à la RTS regretter d'avoir pété les plombs, mais qu'il était victime, selon lui, de mobbing et de harcèlement psychologique depuis plus d'un an. Suite à cette altercation, une plainte pénale avait été déposée et une enquête administrative ordonnée par le canton. Le tribunal fédéral rejette donc aujourd'hui le recours et les arguments d'Issan Kurt. La saga judiciaire au niveau suisse se termine. Restent les conclusions de l'enquête administrative. Très attendues, elles n'ont pour l'heure pas été publiées à la demande du recourant.
1: Céline Sceaux de notre bureau vaudois. Et à noter que le mandat d'Issan Kurt se termine mardi prochain. Il ne s'était pas représenté aux dernières élections communales. Et avant de retrouver notre invité pour évoquer un nouveau rendez-vous littéraire décloisonné, on va parler de musique avec le retour très attendu de Massive Attack. Le groupe britannique de trip-hop vient de terminer la partie européenne d'une tournée mondiale. Très engagé, le groupe diffuse régulièrement pendant ses concerts des créations visuelles pour dénoncer les conflits dans le monde, à Gaza, en Ukraine, et aussi une course à l'armement. Loïc Delacour, cette année, pour sa nouvelle tournée, Massive Attack cible la Suisse et particulièrement le canton de Zoug.
17: Après bientôt 40 ans de carrière, le groupe de Bristol n'a pas pris une ride en ce qui concerne son ton revendicatif. Le public de cette nouvelle tournée l'a à nouveau constaté. Alors que les basses lourdes résonnaient lors de son concert à Porto ce milieu du mois de juin, les fans suisses ont pu reconnaître des images du lac de Zoug sur un écran géant derrière les musiciens. Mais ce n'était pas pour la beauté des paysages. Sur les notes planantes du titre « Take it there », le public pouvait lire en lettres capitales « C'est ici que va l'argent », ainsi que « La plupart des entreprises et sociétés de capital investissement ont leur siège à Zoug ». Les images suivantes montraient avec un fort contraste des jeunes hommes travaillant dans une mine d'extraction en République démocratique du Congo. Le message semble cibler ici le géant Glencore. Basé dans le canton alémanique, il exploite des mines de cuivre et de cobalt en RDC. Contacté, le canton alémanique dit prendre acte des critiques formulées, respecte la liberté d'expression ainsi que la réflexion artistique sur les thèmes économiques et sociopolitiques. Il ajoute qu'il exige de toutes les entreprises implantées sur son territoire qu'elles respectent leurs obligations légales et éthiques. Ce n'est pas la première fois que le groupe anglais s'en prend à la Suisse comme un symbole mondial de la capitalisation des richesses. En 2011, lors du mouvement planétaire Occupy, l'un de ses membres avait réalisé un set DJ dans un bâtiment londonien abandonné appartenant à UBS.
1: Massive Attack qui cible la Suisse dans sa nouvelle tournée. C'était le sujet de Loïc Delacour.
18: Le 12-30, Pauline Rapa.
1: De la littérature dans des lieux insolites, une chapelle, des fermes, des parcs ou des musées. C'est le concept d'un nouveau rendez-vous littéraire en Suisse romande. Ça s'appelle Grand Juillet et ça se passe dans le canton de Genève du 4 au 12 juillet. Une vingtaine d'auteurs de Suisse et d'ailleurs, deux prix Goncourt et des auteurs du Cru, Corinne de Sarzan, Denise Mutzenberg, Alexandre Chelier ou Isabelle Sbrissa. Et j'ai le plaisir d'accueillir la chef d'orchestre de ce nouveau rendez-vous. Bonjour Karel Ménine.
19: Bonjour à vous.
1: Vous êtes artiste protéiforme, écriture, théâtre et donc directrice de ce nouveau rendez-vous. On va évoquer le programme évidemment dans un instant, mais d'abord quelques mots de la forme, Karel Ménine. Un festival littéraire en plein été, en pleine vacances scolaires, vous attendez quand même du monde?
19: Oui, l'idée c'était déjà de décharger tous ceux qui travaillent sur la dynamique du livre durant l'année et qui ont fort à faire durant l'année, de ne pas ajouter un rendez-vous à leur agenda déjà fort chargé. C'était aussi de rappeler que nous sommes un canton lacustre et paysan, une terre agricole, une terre d'accueil qui sait faire des ombrages à partir des frondaisons des arbres et que le dehors à Genève c'est pas rien, surtout l'été, et que la littérature se prête bien à ces journées longues estivales où on peut discuter en buvant un verre longtemps de ce qu'on vient de vivre ensemble. Et j'aime beaucoup cette idée du dehors et du rassemblement où le temps ne compte plus. Et puis c'était aussi s'adresser à des gens qui ne partent pas en vacances, qui ne partiront pas en vacances ou qui ne sont pas encore partis en vacances au début juillet. Et donc d'avoir une force de proposition associant ces trois atouts, le temps de l'été qui est long, le territoire et les gens qui sont là.
1: Vous dites de la littérature, pourquoi pas en buvant un verre à l'ombre des arbres ou pour les gens qui ne partent pas en vacances. Effectivement, c'est un festival qui investit des lieux insolites. Je le disais en introduction, une chapelle, des fermes, des parcs. L'idée, c'est aussi d'amener la littérature là où elle n'est pas forcément.
19: Oui, tout à fait. En fait, la littérature, elle a deux ennemis. C'est le livre et l'école. Et elle a deux atouts, c'est le livre et l'école. C'est-à-dire que quand on dit littérature, en général, moi, si je dis littérature dans une soirée, j'ai de fortes chances que les gens me parlent d'autre chose, parce qu'on a toujours l'impression que c'est associé au fait que on doit être intelligent pour lire. Et moi, je suis un grand exemple de quelqu'un qui a grandi dans une famille sans livre et qui est tombé dedans quand quelqu'un m'a tendu un livre en disant « mais vas-y, juste tente ». Et en dehors de l'école, le livre et la littérature, c'est un formidable outil d'imaginaire et de rencontre de l'autre. Et c'est surtout quelque chose qui met la langue au travail. Et la langue, c'est le mot et c'est ce qui nous relie les uns les autres. Et donc la littérature, pour moi, c'est simplement l'aisance, la liberté d'être quelqu'un d'autre avec quelques mots. Et c'est de rappeler cette force qui nous unit depuis que l'humanité est une humanité. C'est-à-dire que depuis qu'on s'est mis debout et qu'on a commencé à nommer les choses pour les partager, on s'est écrit, on a écrit des histoires sous mille formes, des tablettes, des contes, des livres, des posts Instagram, ce que vous voulez, c'est une manière d'être ensemble. Et donc cette littérature, elle doit pouvoir se remettre au centre de la cité, parce que si on abîme la langue, on abîme l'autre, on abîme l'altérité, la relation à l'autre, notre capacité d'être ensemble. Et je crois que les temps, et l'écoute de votre journal venait le préciser, les temps sont pas faciles pour l'imaginaire, on a l'impression que c'est un endroit qui se rétrécit. Or, la littérature, vous prenez un livre, vous prenez une phrase, vous êtes ailleurs, vous êtes un chien, un berger, vous êtes un morceau d'iceberg, vous êtes ce que vous voulez. Et surtout, on a cette idée de partage, c'est-à-dire qu'on se réassocie quand on se met à lire. Et donc, il faut sortir de l'idée que, ah oui, mais moi, j'ai pas le temps de lire, ou je sais pas lire, ou c'est un truc qui m'ennuie. Donc, le Grand Juillet, c'est d'essayer de retrouver une autre façon de rencontrer les gens qui écrivent et qui partagent la littérature toute l'année avec passion, qui s'y consacrent avec passion. Et c'est d'associer des passions. Donc, c'est d'aller voir, voilà, des gens qui font du vin, qui sont passionnés de vin, quand ils vous parlent du vin, vous avez juste envie de boire toute la cave, avec des gens qui, eux, travaillent dans l'intimité une phrase et qui cherchent en fait le même équilibre. Et c'est de dire, ben, venez manger avec nous, venez boire des coups avec nous, allons nous baigner ensemble, parce que tout ça, c'est de la littérature.
1: Et vous parlez de partage, on le disait, il y a des lieux insolites et c'est aussi des lieux disséminés sur tout le territoire. C'est important de quadriller le canton.
19: Oui, Genève, c'est un grand territoire et c'est un territoire où vous prenez un vélo et vous êtes tout de suite sur des chemins de terre. Et c'est d'aller voir ces gens-là, ces forces-là, ces maisons d'accueil-là, qui sont insolites et donc qui ont quelque chose à offrir de différent. Et c'était aussi l'envie de sortir du star system. C'est-à-dire, oui, on fait venir par exemple deux Prégoncourt, qui sont Marie Ndiaye et Patrick Chamoiseau. Ce sont, on va dire, des têtes de gondole, des gens qui sont connus. Mais nous avons des auteurs et des autrices moins connus, internationaux et suisses, qui vraiment ont une valeur à partager, et d'associer un lieu insolite, c'est peut-être aussi de faire que quelqu'un va se dire, bon, ok, je connais pas cet auteur, par contre, aller boire des vins là-bas, ça me dit bien, allons-y. Et de voir comment les curiosités peuvent s'associer, se compléter. Et c'est un pari aussi de permettre à ce que Genève rayonne dans le territoire européen à partir de la force de son terroir. Et le canton, qui est porteur du projet, met la carte du territoire au centre de ce projet. Et c'était ma mission.
1: Et Karel Menin, vous parliez de Marie Ndiaye, ben je vous propose qu'on l'écoute.
20: Wow. L'écriture, pour moi, elle a toujours été, alors oui, quand même réfléchie, mais aussi directe, spontanée, je ne sais pas. Quand vous me demandez d'où ça vient, j'en sais rien, ça vient de moi, de ma psyché, de qui je suis, mais je ne peux pas vraiment vous en dire plus et je ne souhaiterais même pas vraiment le faire.
1: La voix de Marie Ndiaye dans l'émission Quartz en mars 2025, autrice, dramaturge française, prix Goncourt 2009, vous l'avez dit, pour Trois femmes puissantes. Elle écrit depuis 40 ans. Karel Menin, vous l'avez invitée pour le festival, pour la grande rencontre le 4 juillet à la ferme de Budé. Qu'est-ce qu'elle représente pour vous ?
19: Elle représente tout, parce que Marie Ndiaye, c'est une femme qui, à l'origine, et vous l'entendez un peu dans sa voix, bégaye, et qui est une femme très humble, très discrète, qui s'est penchée sur cette passion de l'écriture qu'elle a eue effectivement adolescente, et qui a aujourd'hui composé une œuvre magistrale dans tous les domaines, et qui nous emmène vraiment, alors je parlais d'altérité tout à l'heure, elle est vraiment à cet endroit-là, elle sait nous faire vivre l'autre, et notamment Trois femmes puissantes, mais tout son théâtre le démontre. Mais ce que je voudrais dire par rapport à l'invitation qui lui a été faite, c'était de lui dire, voilà, Grand Juillet, c'est une proposition aux auteurs et autrices de venir et de créer des rencontres autour du livre autrement. Et donc, c'est d'ouvrir le temps de la rencontre et de l'échange autrement que ce à quoi on est souvent habitué dans un salon ou dans une librairie qui sont des endroits fabuleux pour ça. Mais c'est, voilà, on a un échange avec l'auteur, puis après, on fait signer son livre pour sa maman, son papa, et puis on repart. Là, ce que je lui ai demandé, c'est de rester avec nous toute la soirée. Elle a dit oui, avec grand plaisir. Et donc, on va demander au public de prendre le temps simplement d'attendre et d'aller la rencontrer pour discuter avec elle et de faire confiance qu'en Suisse, on sait recevoir, on sait rencontrer, on sait créer des moments d'exception. Et elle en a été d'accord en disant « Banco, ça m'intéresse, je viens ». Donc, elle ouvre le temps. Donc, c'est une soirée avec elle, avec certes une rencontre, certes des signatures, mais c'est une soirée avec elle avant tout. Et vraiment, ça a été fabuleux qu'elle dise oui.
1: Et pour parler d'un autre événement programmé, encore un extrait.
21: J'en ai rien à foutre de ta philo. Tu vis dans la même classe que moi.
22: Moi, on m'a emmerdé pas mal de temps. Maintenant, c'est fini.
1: Sandrine Bonner, dans le film « Sans toi ni loi » d'Agnès Varga en 1985, Karel Menin, vous avez invité cette grande actrice française pour une lecture en public. C'est quoi le programme ?
19: Ah, je vous remercie de faire entendre cet extrait. Sandrine Bonner, c'est la grande sœur, c'est la fabuleuse comédienne de cinéma, mais l'immense comédienne de théâtre. C'est une grande lectrice. C'est quelqu'un de très généreux aussi, très doux, qui a une carrière impressionnante, mais qui a cette même générosité. Et donc, je lui ai proposé de prendre en charge différents textes de notre patrimoine. À nous, nos textes à nous, de notre territoire à nous, et de faire que cette grande voix, la grande lecture, amène à les découvrir. Voilà, peut-être des choses qu'on connaît moins bien, ou qu'on a déjà lues à l'école, mais qu'on a plus ou moins oubliées, ou une soirée qu'on connaît pas du tout, qu'on n'a jamais faite, c'est de dire, venez, elle sera dans un parc, amenez votre serviette et votre coussin, et laissez-la vous amener sous les étoiles, dans une soirée de lecture où elle va simplement prêter sa voix à nos écritures. Et donc, voilà, moi je l'appelle la grande sœur parce que quand elle rentre sur scène et qu'elle commence à parler, je vous assure qu'elle crée une osmose, une amitié naturelle qui est phénoménale.
1: Et puis, rencontre croisée aussi entre l'écrivaine grisonne Léta Semadeni, lauréate du Grand Prix Suisse de littérature en 2023, et de la française Violaine Béraud. Il y a aussi des balades lectures avec notamment Blaise Hoffmann, qu'on connaît pour son livre à succès Faire paysan. On a malheureusement plus le temps d'en parler, mais j'invite le public à venir découvrir ce nouveau rendez-vous Grand Juillet, le nouveau festival littéraire à Genève du 4 au 12 juillet. Karel Menin, vous êtes la directrice de ce nouveau rendez-vous. Merci d'avoir passé ce temps avec nous. Bon festival.
19: Merci à vous, à bientôt.
1: La météo de ce mercredi, du soleil est très chaud, jusqu'à 35 degrés en plaine, quelques cumulus en montagne et des orages isolés dans les Alpes. Demain jeudi, même condition, soleil chaud et cumulus en montagne. Les orages pourraient déborder sur le Jura vaudois et le bassin lémanique.

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1: La forêt comme atelier. Cette semaine, l'artiste Claudia Comte raconte ses terrains de création. Bienvenue à vous. On croit voir un cactus, ou un os, ou une forme venue d'ailleurs, polie, simplifiée, presque abstraite. Sous la surface, pourtant, la matière résiste, le bois garde la mémoire de l'arbre, ses veines, ses strates, le temps qu'il lui a fallu pour pousser. Chez Claudia Comte, travailler un tronc, c'est travailler avec un être vivant devenu matière. La nature n'est alors jamais simplement représentée, elle est transformée, déplacée, parfois rendue méconnaissable. De son enfance dans les forêts et les paysages suisses, Claudia Comte dit avoir développé très tôt un sens aigu des rythmes et des textures de la nature. Une attention au vivant qui traverse encore aujourd'hui son travail et qui s'accompagne d'une conscience croissante de la fragilité des écosystèmes. Mais pour que ce regard trouve une forme, il a fallu apprendre et expérimenter. Durant ses études à l'ECAL, l'École cantonale d'art de Lausanne, elle découvre un vocabulaire, des outils et des références. Elle choisit très tôt la tronçonneuse, non pas comme un geste militant, mais comme une évidence, une manière rapide et directe d'entrer dans la matière. Après son diplôme, Claudia Comte enchaîne les petits boulots, les résidences, les expériences, jusqu'à trouver ailleurs un autre espace de travail, plus libre et plus intense, Berlin. Diplôme, petit boulot et cap sur Berlin, voici le troisième épisode de La vie à peu près de Claudia Comte, une série de Florence Grivel, réalisée par José Moreno.
2: Bonjour Claudia Comte.
3: Bonjour Florence.
2: Il y a peu, on a vu que l'artiste Kim Yum-shin, sculptrice sud-coréenne âgée de 91 ans, utilise une petite tronçonneuse pour sculpter des œuvres d'art abstraites à partir de troncs d'arbres. Alors si elle a été reconnue comme artiste depuis ses débuts, aujourd'hui elle est enfin considérée comme une pionnière. Qu'est-ce que vous pensez, vous, de cette invisibilité encore courante des artistes femmes? Et vous, vous avez l'impression que vous avez peut-être grandi dans la bonne époque pour être repéré plus rapidement?
3: Ouais, ça c'est une question intéressante parce que je pense que vous m'auriez parlé de ça il y a quelques années, je vous aurais dit non, tout va bien, je sens pas de préjudice ou de différence ou quoi que ce soit. Et maintenant, je comprends de plus en plus ces différences qui sont faites. Et en fait, le fait que, si je peux parler de moi-même, ce serait prétentieux aussi de parler d'autres personnes, mais je me rends compte que je dois travailler beaucoup plus en tant que femme pour arriver au même point qu'un homme, en fait.
2: Mais qu'est-ce que ça veut dire ça, parce que c'est souvent ce qu'on entend.
3: Non, il faut se battre plus pour être pris au sérieux, en gros. Par exemple, il y a quelques années, sur le campus à Novartis, où là, j'avais gagné...
2: Novartis, c'est joli. Novartis à Bâle.
3: Novartis à Bâle, exactement. Où j'avais gagné une compétition pour faire une œuvre sur une des façades d'un des bâtiments là sur le campus. Et j'avais proposé une œuvre monumentale, une peinture murale de 60 mètres de haut, qui est donc la hauteur du bâtiment. Et donc, on m'a tout de suite dit, la direction à Novartis m'a dit, on va avoir une compagnie de peinture pour réaliser votre œuvre. Et puis j'ai dit, il y a que nous, enfin mon studio et moi qui puisse faire ce boulot. C'est vraiment une technique qu'on raffine depuis des années et des années. Typiquement un exemple comme ça pour dire, ils m'ont pas pensé, je pense, en étant une femme, que je serais capable de faire cette œuvre d'une envergure géante, en fait. Enfin bref, ils se sont rendus compte assez rapidement que, bien sûr, le studio, moi, devions réaliser cette œuvre. Ce qu'on a fait, et évidemment, dans les règles de l'art, et ça a été parfait, on est arrivé vraiment, sans blague, au millimètre près, après 60 mètres de haut, il faut imaginer un échafaudage géantissime aussi, peindre tout à la main avec mon équipe. Et puis maintenant c'est une œuvre permanente qui est un peu un landmark presque à Bâle, parce qu'on la voit depuis très loin, en fait. Mais moi, enfin, n'ayant jamais eu aucun doute que
2: c'était faisable,
3: aurait pu réaliser cette œuvre, quoi. Mais c'est ça, une bataille comme ça. Mais en plus, en étant une femme, il faut encore plus prouver sa valeur et ses capacités. Ouais, pour obtenir certaines expositions ou pour évoluer dans ce monde qui est juste ultra masculin, dont les règles ont été faites avec par les hommes pour des hommes, en gros. De nouveau, je veux dire que j'en souffre pas, mais qu'il faut travailler là-dessus, comprendre ces codes et puis faire de son mieux et puis jouer autour de ça aussi, quoi.
2: Alors inconsciemment peut-être, Claudia Comte, lorsque vous arrivez à l'école pour vos études et que vous décidez de faire des œuvres avec une tronçonneuse, peut-être le choix de la tronçonneuse, c'était une façon aussi de vous emparer de quelque chose de connoté très masculin, peut-être.
3: Ouais, alors ça, je suis pas sûre, parce que j'ai l'impression que c'était pas un outil ou une revendication féministe ou quoi que ce soit, ou c'est plutôt pour moi.
2: L'esprit des lieux.
3: Ouais, ou quelque chose de pratique. Je me voyais pas utiliser le ciseau et puis.
2: Le burin, le
3: voilà,
2: marteau.
3: Non, je voulais vraiment une machine où on pouvait obtenir un résultat assez rapidement pour dégrossir la forme même de la sculpture. Donc c'est comme ça, je pense, que je me voyais depuis le début. Faire ces sculptures en bois, et puis voilà, le choix de la machine s'est imposé très rapidement, et puis depuis le début en fait j'ai évolué comme ça, et c'était le bon choix. Après, c'était assez drôle parce que je suis tombée dans la famille Stihl, parce qu'il y a un peu deux familles comme ça de tronçonneuses, c'est Husqvarna ou Stihl, et vu les bûcherons que j'ai côtoyés depuis le début, ils travaillent avec plutôt Stihl maintenant, c'est ça. D'ailleurs, il faut absolument que je leur écrive, je pense qu'il faut qu'ils me sponsorent.
2: Ah, c'est clair, là, maintenant, c'est une super visibilité que vous leur offrez.
3: Voilà.
2: Qu'est-ce que vous découvrez, justement, quand vous commencez à vous attaquer au bois avec la tronçonneuse? Est-ce que cette histoire de veines, d'anneaux, de croissance se révèle déjà, ou c'est autre chose que vous vivez?
3: Alors, à la base, c'est vraiment de pouvoir travailler dans la forêt, je pense. De pouvoir travailler cette matière qui vient d'un être vivant. Parce qu'il faut vraiment imaginer les arbres qui sont si importants pour la vie sur Terre, qui nous prodiguent déjà la moitié de l'oxygène qu'on respire. Et donc, ces êtres vivants qu'on regarde pas assez ou qu'on considère pas assez, qui sont tellement importants pour nous.
2: Est-ce que vous aviez déjà, jeune étudiante de l'école, avec votre tronçonneuse dans les forêts, avec vos amis les bûcherons, vous aviez déjà cette conscience écologique, ou à ce moment-là, c'était pas encore la question?
3: Je pense, depuis mon enfance, j'entretiens une relation assez spéciale avec la nature, due à beaucoup de temps passé comme ça à observer les sols, les insectes, les animaux, les feuilles, et essayer comme ça d'entrer comme à l'intérieur de ces éléments ou ces matières avec pas mon corps, mais vraiment mon esprit. Mais à l'époque, on parlait pas des changements climatiques comme maintenant, parce que c'était beaucoup moins un problème, même si en réalité ça a commencé déjà dans les années 60-70, quoi. Je réfère souvent à Rachel Carson, qui est cette biologiste marin pionnière dans son domaine, et aussi féministe, qui a alarmé les consciences très tôt déjà, mais bon, enfin, on n'a pas écouté. Mais d'ailleurs, beaucoup de gens n'écoutent, enfin, maintenant plus, mais pas encore assez. Et puis surtout, les politiques font mine que
2: tout va bien.
3: Mais
2: oui, il faut que ce soit l'économie
3: on le voit bien, on le vit tous les jours maintenant, de plus en plus, tout ce manque de biodiversité. Il y a qu'à voir, on a perdu 80% des insectes, et ça on le voit tous les jours. Moi, je me disais, on a même plus de mouches. Vous vous rappelez quand
2: ouais,
3: on était
2: vrai.
3: Petit, on avait toujours ces mouches qui étaient tellement ennuyeuses,
2: ouais,
3: qui revenaient toujours,
2: se collaient sur les rubans,
3: qui revenaient toujours
2: torsadés.
3: Au même ouais. point sur le visage ou sur les mains.
2: Ouais.
3: Bah, il y en a presque
2: c'est
3: plus
2: vrai.
3: Maintenant.
2: D'ailleurs, ça me fait penser que lors du premier épisode, vous me parliez d'une anecdote avec une libellule, comme on parle d'insectes. Peut-être, ce serait le moment de me la raconter. Cet
3: Alors,
2: insecte tellement rapide.
3: Exactement. Donc, dû à notre étang là qu'on a à la maison,
2: le biotope là, ouais.
3: Le biotope, ça c'est génial, parce qu'évidemment, comme on a un point d'eau, bah ça amène énormément de vie. Et qui dit insecte dit oiseau, qui dit oiseau, plein d'autres animaux autour. Enfin bref. Et donc, ces libellules libellules, bah, elles sont incroyables parce que à la base, c'est des larves qui font juste un centimètre de long, qui sont dans la vase, qui restent dans la vase quelques mois, qui se développent ensuite, qui nagent. Donc, c'est des animaux qui ont des branchies, qui nagent, qui évoluent dans le l'étang, qui finalement, au printemps, sortent de l'eau. Donc, les branchies se transforment en poumons, qui vont se mettre sur une branche pour en faire la chrysalide et qui finalement deviennent libellules avec les ailes comme ça, comme les papillons qui se déploient et puis qui ensuite volent. Et donc moi je trouve ça quand même hallucinant, un insecte comme ça qui sort de l'eau, qui finalement se met à voler et qui en plus de ça est l'animal, enfin l'insecte le plus rapide du monde. Bah là, comme je l'expliquais l'autre jour, on a des groupes de collectionneurs, de curateurs, de personnes de musées qui viennent. Et puis, j'ai pas mal de projets en Asie, notamment en Chine. Et l'année passée, à la même période, pendant Art Basel, on avait un groupe d'un musée qui s'appelle le Rockbound Art Museum de Shanghai. Parce que j'ai un projet, une peinture murale qui est permanente, qui reste 50 ans, en fait, dans ce musée qui a été rénové par David Chipperfield. Et donc, on avait ce musée qui est venu nous rendre visite ici. Et bah, c'était génial parce qu'il y avait ces personnes qui ont grandi à Shanghai qui, pour la plupart, n'ont jamais vu de vaches, de cochons. Faut imaginer ça quand même. Hein. C'est des gens qui mangent la viande.
2: L'ultime exotisme.
3: Tous les jours.
2: Ils savent pas d'où ça vient.
3: Ils n'ont pas vu. Voilà, qu'ils ne savent pas d'où ça vient. Donc, c'est quand même ce décrochement entre les animaux, l'environnement naturel qu'on subit maintenant qui est complètement... Enfin, on fait complètement fausse route. On a évidemment besoin de notre environnement naturel puisqu'on est des animaux nous-mêmes, mais on s'enferme dans ces boîtes et ça, tout ça, ça cause une folie chez l'être humain qui est sans précédent. Enfin bref, on avait ces personnes là qui, c'était génial, moi je donne le tour et tout, et puis il faut imaginer tout à coup on a ces libellules qui passent comme
2: un
3: des petits
2: escadrons de libellules,
3: voilà, exactement, qui passent comme des petits hélicoptères vraiment aussi proches des gens, et puis bah, ces personnes qui tout d'un coup se renferment en se disant oh, « Mais qu'est-ce que c'est ?» Et bah, voilà, ça produit des clashs comme ça que moi j'adore. Et c'est de nouveau en revenir à ce rêve que j'avais déjà depuis des années d'amener les gens chez moi dans l'atelier et essayer pour le moins de les reconnecter à cette nature dont on perd la connexion et expliquer pourquoi je fais le travail que je fais.
2: Alors Claude Acompte, moi il y a quelque chose qui m'a beaucoup surprise. Lors de vos études à l'ECAL, donc très clairement, vous commencez votre travail de sculpture à la tronçonneuse, mais vous allez faire un mini-mémoire, comme on doit faire dans les écoles, théorique, et vous choisissez de vous rapprocher d'une institution en la personne de Pietro Sarto, qui est un grand artiste qui a réussi à faire vivre les ateliers de Saint-Pré. C'est un peintre, c'est aussi un graveur, et il avait ses ateliers de Saint-Pré où tous les graveurs, graveuses ont passé chez lui. Pourquoi vous aviez décidé de rencontrer cet homme qui était déjà, je pense, assez âgé à l'époque que vous le rencontrez, et qui n'est pas du tout dans la sculpture, qui est plutôt un paysagiste, dont les œuvres sont très reconnaissables parce qu'il y a une sorte de manière, un peu, une sorte de, comment dire, d'effet d'optique comme ça de ces paysages très particuliers. Pourquoi lui? Parce qu'il était dans la région, c'est un artiste que vous connaissiez quand vous étiez petite?
3: Alors effectivement, bah pour en revenir aux mémoires déjà, moi j'avais pris le parti de comme prétexte pour rencontrer des artistes et des acteurs du monde de l'art, de faire un mémoire interview et d'aller à la rencontre de ces personnes. Donc il y avait aussi par exemple Valentin Caron, il y avait
2: l'artiste valaisan qui était déjà une petite star hein, au moment où vous
3: voilà,
2: commencez vos études.
3: Exactement, ouais. Il y avait Freddy Buach de la Cinémathèque, il y avait Fischli et Weiss.
2: Le fameux duo d'artistes,
3: voilà,
2: merveilleux.
3: Voilà, exactement. Et d'autres. Ah, et j'avais même un politicien, Mermoud, de Lausanne.
2: Qu'est-ce que vous faisiez avec ces interviews? Qu'est-ce qui vous intéressait?
3: J'avais, en fait, le titre du mémoire, c'était « La montagne, monument de la nature ». Et donc, j'avais posé des questions à toutes ces intervenants, les interviewer par rapport à leur travail et le lien qu'on a comme artiste ou commissaire d'exposition. J'avais Philippe Kennel aussi de l'université de Lausanne. Avec ce lien qu'on entretient avec la montagne en tant que Suisse. Voilà. Il y avait aussi Tobias Bezzola de Zurich. Et donc, Pietro Sarto, ça avait commencé parce qu'il était venu, j'étais encore en prépédeutique, donc la toute première année à l'école, il était venu nous donner un cycle de conférences à l'école, et puis moi j'étais allé le trouver à la fin d'une des conférences, en lui demandant si je pouvais venir faire un stage chez lui, à Saint-Pré, dans son atelier, et puis j'avais pu aller pendant un été, pendant 2 mois, faire un stage de gravure chez lui, qui était exceptionnel, parce qu'il faut imaginer l'atelier magnifique, des odeurs incroyables, des machines aussi, des presses, et puis l'entendre parler de plein d'histoires, ses expériences, enfin c'était vraiment épique. Mais ça avait commencé pas tellement épique parce que j'avais dû, pour ma première semaine, affûter un burin.
2: Toute la semaine.
3: Ah ouais. Dans 5 jours. Mais bon, c'était ok, comme j'avais beaucoup de volonté.
2: C'est baptême du feu.
3: Et moi, je me rappelle souvent, surtout des dîners à midi où il avait beaucoup, souvent des invités qui venaient. Il faisait beaucoup des plats de pâtes énormes et on buvait beaucoup de vin rouge. Donc l'après-midi, c'est toujours un peu plus lent, on va dire.
2: Oui, mais c'est ça. Un peu ralenti.
3: Et donc, c'était génial pour moi comme, je me dirais même pas comme jeune artiste, parce que quand on est encore à l'école d'art, on n'est pas encore artiste, mais comme jeune étudiante, de pouvoir faire ces expériences comme ça. Il y avait Michael Ringier qui était venu une fois à midi manger aussi, et puis on avait fait de l'héliogravure aussi, utiliser la photographie.
2: C'était presque photographique, ouais.
3: Voilà, exactement. Et ça m'avait ouvert beaucoup de perspectives.
2: Ce qui me frappe, c'est que vous rencontrez ces gens pour parler de la montagne, qui est quand même, voilà, enfin, une sorte de topos suisse. Et dans votre art à vous, il y a pas vraiment de topos suisse. On a des cactus, on a des onomatopées, des champignons, mais on n'est pas dans le, qu'est-ce qu'on va dire, dans l'inconscient collectif lié à l'imagerie suisse. Pour quelle raison?
3: Ouais, c'est marrant que vous releviez ça, parce que en fait c'est un de mes rêves cachés. Bon, maintenant il est plus caché, mais j'aimerais tellement peindre des montagnes depuis longtemps. Et vu que je suis tombée dans l'abstraction relativement rapidement pendant mes années à l'école, moi j'ai commencé la peinture en peignant de manière très figurative. Et puis vu les professeurs que j'ai eu à l'école, par exemple Philippe de Croza, John Armleder, Francis Baudevin, Stéphane Daflon, etc.
2: Donc plutôt des minimalistes, voilà, des conceptuels qui sont pas dans la figuration, effectivement.
3: Non, exactement. Alors que je peignais très figuratif à l'école, vers la fin de l'école, j'ai commencé à tomber dans l'abstraction et la peinture au scotch, etc. Dû à cet héritage, en fait, de ces professeurs dont je viens de mentionner le nom, qui eux-mêmes ont hérité de l'art concret, de Zurich, etc. Donc, pour revenir à votre question, il y a peut-être formellement, enfin, au niveau figuratif, voilà, pas de montagne, même s'il y a ce souhait caché, mais finalement, il y a cet héritage de l'art concret suisse très tôt dans mon travail, et vraiment aussi cette notion de Gesamtkunstwerk, qui est vraiment
2: l'œuvre totale, hein.
3: Voilà, tout l'espace pour créer des œuvres immersives.
2: Claudia Comte, ce qui est aussi intéressant, c'est que vous parlez justement de références artistiques, et dans les sculptures, les premières sculptures que vous allez présenter, on est déjà dans une sorte de revisitation de ce qu'on appelle la sculpture moderne. On peut parler de Harpe, on peut parler de Brancusi, peut-être de Moore aussi. Parfois on dit, tiens, est-ce que c'est un hommage? Est-ce que c'est un clin d'œil un peu irrévérencieux? Pourquoi avoir choisi ce type de formalisme finalement?
3: Alors effectivement, à la base, je pense quand j'ai commencé la sculpture, c'était vraiment comme une réactivation de ces formes modernistes, comme ça. Voilà, ces formes organiques. Et maintenant, c'est vraiment complètement lié à la nature et aux observations que j'en fais. Mais finalement, je dirais, c'est presque un peu... Enfin, ce qui est intéressant, c'est que je pense comme dans notre esprit d'être humain, on a cette connexion comme ça qui est l'harmonie et la beauté et la balance. Et d'époque en époque, on a ce lien entre les artistes qui va peut-être recréer des formes parfois qui ont un lien entre elles, même si peut-être au niveau conceptuel, c'est pas le même discours, mais formellement, il y a des liens parce qu'on est lié avec notre inconscient collectif et de nouveau le fait d'apprécier la beauté et l'harmonie d'une certaine manière fait que ces œuvres
2: nous appellent.
3: Nous appellent.
2: Il y a les cales, il y a les concours que vous allez gagner, il y a des résidences et puis il va y avoir Berlin quand même assez vite. Vous sentez que vous devez partir de Suisse pour vous déplacer intérieurement, psychiquement, artistiquement. Ça, c'est quelque chose qui est très impérieux chez vous.
3: Alors, c'était aussi mon rêve en étant petite. Je me rappelle, je voulais toujours aller en Afrique, en fait. Être en pleine nature avec les animaux. Bah, je pense que c'est peut-être le rêve d'enfant qui est un peu récurrent comme ça. Mais je me voyais beaucoup partir à l'étranger, notamment en Afrique. Et puis, après les cales, pour moi, c'était clair d'aller surtout dans les grandes villes. Donc, j'ai eu la chance d'aller à Paris. J'ai eu l'atelier vaudois à la Cité des Arts, juste après lesquels en 2007, où là c'était assez drôle parce que j'avais pu... Pour financer mes études à l'école, j'ai fait énormément de remplacements. Donc, quand un professeur, un maître ou maîtresse est malade, j'avais plusieurs collèges et gymnases avec qui je travaillais et qui m'appelaient pour sauter sur l'opportunité de faire ces remplacements. Et puis, j'avais là pour le coup fait 4 mois d'enseigner l'allemand à Beausobre avant de pouvoir partir à Morges, avant de pouvoir partir à Paris. Même si l'allemand c'est pas encore ma langue de prédilection si on compare avec l'anglais, mais je m'étais évidemment appliqué au mieux et j'avais pris ça très au sérieux. J'avais plusieurs classes et j'avais notamment, je me rappelle bien, clarifié avec les jeunes élèves que je pense que je m'étais pas assez appliqué moi-même à l'école pour apprendre ce satané allemand et que déjà à l'époque j'allais sur Berlin, je leur disais que ça peut servir dans la vie et que finalement ces langues c'est fabuleux parce que c'est vraiment
2: c'est des passeports pour tout,
3: c'est la communication avec les autres et c'est tellement important de pouvoir parler avec d'autres communautés, pays, etc. Enfin bref, et après ces cours d'allemand, j'avais pu aller à Paris et notamment j'avais pu faire une année à l'Institut suisse de Rome qui était là fabuleux parce que finalement j'avais une année là pour la première fois à consacrer uniquement à mon travail parce que avant ça j'avais fait énormément de petits boulots, ça va de cueillir des pommes, faire les vendanges, travailler dans les restaurants, travailler dans des clubs. Après j'ai pu passer 10 ans à Berlin aussi grâce à une petite résidence de 2 mois pendant l'été, entre mes années à l'HEP, parce que j'ai fait un master.
2: Ça, il faut le dire aussi. Votre maman, elle vous dit, artiste, pas forcément, à la sortie de l'école, elle vous dit, ce serait quand même bien d'avoir un diplôme d'enseignante, et vous allez le faire.
3: Non, exactement. Mes parents ont toujours été supportifs au niveau de croire en
2: vos ambitions,
3: mes ambitions. Mais ils y pensent. Ce serait peut-être pas mal d'avoir un papier qui peut-être serve à quelque chose. Et du coup, comme j'avais fait toujours ces remplacements, je me suis dit ce serait intéressant de faire ce master aussi pour moi d'apprendre aussi parce que c'est très intéressant. On apprend sur le développement, la psychologie de l'enfant jusqu'à l'adolescence.
2: C'est bon à apprendre
3: etc.
2: en tout cas, ouais.
3: Et donc j'ai fait ce master un peu à côté, mais finalement évidemment c'est un master donc ça prend quand même du temps. Et puis j'ai pu enseigner, j'avais mes classes à 60% en art visuel aussi au collège à Beugnin où j'allais en scooter sur l'autoroute depuis Lausanne où j'avais mon atelier. Et tout ce doux mélange a fait que à cette époque-là déjà je pouvais pas octroyer beaucoup de temps pour le sommeil.

The Sky Was Pink, un remix de Holden sur un titre de Nathan Fake. C'était un titre sur lequel Claudia Comte dansait certainement dans les clubs berlinois. Claudia Comte, nous la retrouvons demain au micro de Florence Grivel dans le quatrième volet de sa vie à peu près. Elle nous racontera quelques-uns de ses projets, notamment une exposition en plein air dans la vallée de Coachella aux États-Unis et puis une installation géante, gonflable et sonore qu'elle avait présentée à Bâle lors de l'Eurovision 2025. Mais pour l'heure, comme il nous reste encore un peu de temps, voici un autre titre commandé par Claudia Comte, Aliento de la Marea.

0: Aliento de la Marea, un titre de We're All Fucked recommandé par Claudia Comte que nous retrouverons demain dans la vie à peu près. Pour l'heure, l'émission est terminée. Merci à José Moreno pour la réalisation et merci à notre attachée de production Audrey Zano. 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Très bon après-midi à vous à l'écoute de RTS Espace 2. Tendez l'oreille, il est 14h.
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3: Le chasseur maudit de César Franck par l'OSR et Pinka Steinberg. Une sonate de Scarlatti sous les doigts de Dmitri Chichkine à Verbier. Le cinquième concerto pour violon de Mozart sous l'archet de Liviu Prunaru à Saanen. Le cinquième quatuor à cordes de Bartok par les Kelemen au Conservatoire de Genève. Et enfin la symphonie italienne de Mendelssohn dans une lecture de Roger Norrington et de l'orchestre de l'Âge des Lumières à Montreux. Vous avez bien fait de choisir Espace 2 pour mettre de l'harmonie dans votre après-midi. Martine Gers à la programmation. On est parti pour une longue série de captations en live réalisées dans toute la Suisse romande. On commence ce grand voyage musical à Genève, au Victoria Hall, où nous attendent les musiciens de l'orchestre de la Suisse romande et leur directeur artistique d'alors, Pinkas Steinberg, le 24 septembre 2003, pour les entendre interpréter Le Chasseur Maudit, un poème symphonique signé César Franck. Poème avec programme. On est un dimanche en pays rhénan. Les cloches de l'église sonnent à plein battant, contrepointées par de puissants chants sacrés, appelant les fidèles à célébrer la gloire du Seigneur. Se croyant au-dessus des lois divines, un comte décide au contraire de profiter de cette belle journée pour aller chasser. Mal lui en prend, il déchaîne la colère des cieux qui envoie à ses trousses une armée de démons, le conduisant directement aux portes de l'enfer, sa nouvelle demeure pour l'éternité. Cette chasse infernale a été imaginée par le poète romantique allemand Gottfried August Bürger, auteur notamment des aventures du célèbre baron de Münchhausen. Der wilde Jäger, le chasseur sauvage, c'est le titre de sa ballade, séduit en 1882 César Franck, qui en tire une page d'un quart d'heure, d'un souffle fulgurant, rendant avec un réalisme étonnant l'atmosphère sombre et fantastique du texte. Créé le 31 mars 1883 à la Société Nationale de Musique sous la direction d'Édouard Colonne, ce chasseur maudit fait un usage magistral des cors et rappelle dans ses dernières pages le songe d'une nuit de sabbat, le cinquième mouvement de la symphonie fantastique d'Hector Berlioz.

César Franck et son poème symphonique « Le chasseur maudit », servi ici par Pinchas Steinberg et l'orchestre de la Suisse romande. Ils étaient en concert le 24 septembre 2003 au Victoria Hall de Genève.

Dmitri Chichkine, premier prix du concours de Genève 2018, interprète de l'une des 555 sonates léguées à la postérité par Domenico Scarlatti, la 319e en fa dièse majeur. Ça se passait le 23 juillet 2024 à l'église de Verbier, dans le cadre du festival du même nom, avec sur place pour Espace 2, Elsa Desjardins à la régie et Renaud Millet-Lacombe à la prise de son. Les zigzags continuent dans votre tournée romande sur Espace 2. Après Genève et Verbier, on joint une autre station alpine, mais durant la saison hivernale cette fois-ci, Sannen et sa ravissante église Saint-Maurice, le 30 janvier 2010, dans le cadre du festival des sommets musicaux de Gstaad. Sur scène, l'un des disciples de Yehudi Menuhin et surtout d'Alberto Lisi. Il s'appelle Liviu Prunaru, aujourd'hui concertmeister de l'orchestre du Concertgebouw d'Amsterdam. Et sur les lutrins, le 5e concerto pour violon de Mozart, concerto en la majeure que Schell 219. Mozart qui a certes d'abord passé à la postérité comme pianiste virtuose, mais il ne faut pas oublier qu'il était, comme son père, également un excellent violoniste. On peut s'étonner qu'il n'ait offert que 5 concertos à l'instrument, si on accepte la symphonie concertante et quelques pages isolées, et qui plus est sur une aussi courte période d'avril à décembre 1775. Âgé de 19 ans, il rentre de Munich, où a été créé son opéra La Finta Giardiniera, et retrouve ses fonctions de compositeur et de musicien au service du prince-évêque de Salzbourg. Tenu de manier l'archet autant que le clavier, il est probable qu'il a écrit ses pages pour son usage personnel. La montée en puissance de son écriture au fil des opus est proprement vertigineuse, sans qu'il ne sorte du cadre galant caractéristique des œuvres de cette époque. On a peine à croire que 7 mois seulement séparent les Köchel 211 et 219. Et la métamorphose ne se fait pas sur le plan de la virtuosité, qui n'est jamais ostentatoire, mais sur celui d'une véritable maîtrise expressive du genre. Écoute.

Mozart et son cinquième concerto pour violon, la majeure Köchel 219, sous l'archet de Liviu Prunaru, escorté le 30 janvier 2010 en l'église de Sanan par Lorenza Borani et la Camerata Berne. Ça se passait dans le cadre du festival des sommets musicaux de Gstaad. À la suite des mêmes micros d'Espace 2, on se retourne maintenant à Genève et s'installe au conservatoire Place de Neuve, dans la grande salle Franz Liszt, pour y écouter le 31 octobre 2014 les Kelemen à l'assaut du cinquième quatuor à cordes de leur compatriote Béla Bartók. Le contexte tout d'abord. Début des années 1930, les bruits de bottes se font de plus en plus assourdissants aux quatre coins de l'Europe. La terreur fasciste est en marche, menaçant l'Autriche et la Tchécoslovaquie. Avec sa lucidité et son horreur de la tyrannie, Béla Bartók en est bouleversé. Entre le deuxième concerto pour piano de 1931 et le cinquième quatuor de 1934, il n'écrit aucune œuvre.

Si la tension lyrique et rythmique est aussi grande que dans l'opus précédent, la musique par contre semble plus directement accessible. Le début est inoubliable, poursuit Pierre Citron. Si le jugement dernier devait être annoncé par des cordes et non par des cuivres, ce seraient les premières mesures du cinquième quatuor de Bartok, dont les accents seraient chargés de réveiller les morts. Critique est sous le charme. En 1937, Henri Barrault écrit dans les colonnes de l'Art musical, je cite, « Sans doute le quatrième du même auteur a-t-il plus de grandeur, mais quelle personnalité, quelle fertilité d'invention, quelle gueule dans ces cinq mouvements où la maîtrise de l'écriture le dispute à l'audace. »

Béla Bartok et son cinquième quatuor à cordes sous les archets conjugués des Kelemen en concert le 31 octobre 2014 au Conservatoire de Genève. Alors qu'il est déjà temps de mettre le cap sur l'ultime étape de votre tournée romande du jour sur Espace 2, ce sera Montreux et son auditorium Stravinsky où nous attendent Roger Norrington et l'orchestre de l'Âge des Lumières pour faire résonner le 10 septembre 1997 la quatrième et dernière symphonie de Félix Mendelssohn, plus connue sous le nom de symphonie italienne. But rêvé d'une multitude de voyageurs allemands, l'Italie rime pour le jeune homme de 21 ans avec Venise, où il est bouleversé par les tableaux du Titien, Bologne, Florence, Rome, où il passe plusieurs mois et peut observer en détail les cérémonies et la musique liées tant au couronnement d'un nouveau pape qu'à la Semaine Sainte. Il visite également Naples, Gênes et Milan avant de rentrer en Allemagne, en passant par la Suisse en juillet 1831. Mendelssohn entame la composition de sa symphonie italienne alors qu'il est encore sur les routes et il y travaillera parallèlement à la symphonie écossaise avec laquelle les similitudes sont d'ailleurs patentes au point que l'on se demande par moments s'il n'a pas choisi de développer par distraction des idées issues de l'autre symphonie. Sa première exécution a lieu à Londres en mai 1833, à la Royal Philharmonic Society pour être précis. Mais Mendelssohn refusera de l'éditer de son vivant, il souhaitait apparemment la réviser, en particulier le finale. Lors de cette première publique, le compositeur tenait également le piano dans un concerto de Mozart et c'est cette prestation qui lui valut le plus d'applaudissements.

0: Un extrait du concerto pour deux hautbois, deux violons, viol, basson et clavecin en ut mineur de Johann Friedrich Fasch, dans une lecture au disque chez CPO de Hans-Peter Westermann, Alessandro Piquet, Sergio Azzolini au basson et la Stravaganza de Cologne emmenée par Veronika Skuplik. On se retrouve demain, mêmes ondes, même horaire, pour de nouveaux concerts immortalisés par la production musicale d'Espace 2. Martine Guercé, Antonin Scherer aux commandes, qui vous souhaite une très belle fin de journée. Votre prochain rendez-vous avec la musique sur RTS Espace 2, c'est dans quelques minutes seulement, avec Catherine Buzer et Son Oreille d'abord. Et tout de suite, les informations, car il est 16h.
1: Pierre-Étienne Joie.
2: À Genève, une initiative constitutionnelle a été lancée pour enrichir la démocratie cantonale. Portée par l'association Déclic démocratique et le Parlement des jeunes, elle demande la possibilité de créer des assemblées citoyennes thématiques. Elle serait complémentaire au Grand Conseil, aux institutions existantes. L'Assemblée citoyenne offre une alternative aux réseaux sociaux où les algorithmes confortent les avis de chacun et à la politique où les avis sont tranchés.

0: Les cours du pétrole continuent à se normaliser et donc de descendre alors que le rétablissement du trafic à travers le détroit d'Ormuz se poursuit. Le baril de Brent de la mer du Nord est à 74,80 $, crevant ainsi le seuil des 75 $ sous lequel il n'était plus retombé depuis fin février, avant le conflit au Moyen-Orient. Et l'once d'or est repassé sous 4 000 $ pour la première fois depuis novembre, le métal précieux étant pénalisé par l'anticipation d'un relèvement des taux américains dans un contexte d'inflation nourri par le conflit au Moyen-Orient. Après le regain d'optimisme observé en mai, les analystes financiers sont pessimistes sur les perspectives économiques de la Suisse. Le baromètre de confiance est passé de moins 11 points en mai à moins 25 points en juin. Dans l'ensemble, près de 65% des analystes interrogés s'attendent toujours à ce que la situation économique en Suisse reste inchangée au cours des 6 prochains mois, comme avant la guerre au Moyen-Orient. Ce qui a changé en revanche, c'est la perception des risques. Là, il y a beaucoup moins d'optimisme. Les certificats de famille risquent de coûter plus cher. Le Conseil fédéral veut augmenter les émoluments perçus sur les différents documents administratifs liés à l'état civil. L'objectif est de mieux couvrir les frais des offices. L'émolument sera augmenté par exemple pour le changement de sexe ou de nom, la reconnaissance d'un enfant ou encore pour l'annonce de la venue au monde d'un enfant mort-né. Le certificat pour l'état de famille et l'acte de famille passera de 40 à 80 francs, plus 10 francs sera perçu pour toute personne ajouté sur le document. Les actes de naissance et de décès restent gratuits. Les frais liés à la congélation de sperme dans le cadre d'un traitement hormonal de réassignation sexuelle doivent être pris en charge par l'assurance de base. Le tribunal fédéral a rejeté le recours d'une caisse maladie. Il s'agissait d'un cas d'une personne transgenre de 22 ans qui avait fait congeler son sperme avant de suivre un traitement hormonal. Le Centre d'art contemporain d'Yverdon-les-Bains met en évidence la collection de la ville. Favori présente une sélection des 600 œuvres du Fonds d'art visuel d'Yverdon, principalement des 20e et 21e siècles. L'exposition rassemble peintures, dessins, sculptures, estampes, photographies et céramiques. Favori est à voir du 26 juin au 21 septembre. Les lacs Clément de Neuchâtel et de Morat bénéficient, eux, désormais de nouveaux feux d'alerte sur leurs rives. Ils sont toujours au nombre de 36, mais le système a été entièrement modernisé. L'obsolescence technique et l'augmentation des pannes rendaient nécessaire une rénovation complète. Les anciens feux, dits à éclipse, un cache qui tournait autour de l'ampoule, ont été remplacés par un système LED. La météo ensoleillée, toujours très chaud avec des orages isolés dans les Alpes, 35 degrés. Demain, en fin d'après-midi, débordements orageux possibles sur le Jura vaudois et le bassin lémanique. Bise faible à modérée sur le plateau, des rafales à proximité des orages. Jeudi, 34 degrés, vendredi, 35. Samedi, poursuite de ce type de temps. Dimanche, des températures toujours caniculaires, mais une tendance orageuse en augmentation. Degrés 3 et 4 de canicule, valables jusqu'au lundi 29 juin pour les régions de plaine.
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8: Et en face de moi à la régie aujourd'hui, David Golland. Bonjour à toutes et à tous, soyez les bienvenus.

Chaque année, le 24 juin, on fête la Saint-Jean. C'est une grande fête populaire qui s'accompagne traditionnellement de feux de joie et de musique. À la Saint-Jean, l'Église chrétienne célèbre la naissance de Jean le Baptiste, fils de Zacharie et d'Élisabeth, le cousin de Jésus. Mais elle s'est appropriée une fête bien plus ancienne, qui trouve son origine dans les rites païens et notamment dans le culte du soleil marquant les fêtes du solstice d'été. D'origine païenne et reprise par la chrétienté, la fête de la Saint-Jean est prétexte à toutes sortes de réjouissances musicales que je vous propose de découvrir aujourd'hui. Et pour ouvrir les festivités, voici un somptueux feu d'artifice. Il est signé Claude Debussy.

Feu d'artifice, c'est le titre que porte cette pièce pour orchestre de Claude Debussy. Nous l'écoutions ici dans l'interprétation de Yon Merkel à la tête de l'Orchestre Symphonique Royal d'Écosse. Il s'agit à l'origine d'un prélude pour piano tiré du deuxième livre des préludes, mais présenté ici dans une version pour orchestre. L'arrangement est l'œuvre de Peter Breiner. La fête de la Saint-Jean, également connue sous les feux de la Saint-Jean, est traditionnellement célébrée le 24 juin. On y allume en général de grands feux de joie, autour desquels la population est invitée à danser. La Saint-Jean est une fête particulièrement populaire en Europe, où elle s'accompagne de traditions variées selon les pays. En Espagne, par exemple, on allume des feux de joie sur les plages, que l'on accompagne de baignades rituelles et de feux d'artifice. Au Portugal, elle s'exprime par des défilés et la tenue de bals. En France, elle donne lieu à des cortèges et des fêtes champêtres. Elle est particulièrement populaire en Provence, où la population prépare de petits fagots dans lesquels on glisse un bout de papier sur lequel on a pris soin de noter un vœu. Les petits fagots sont ensuite jetés dans le brasier. Et si l'on en croit la légende, il y a de fortes chances que le vœu se réalise dans l'année. C'est Cécile Chaminade qui nous raconte sa vision des feux de la Saint-Jean dans un chant pour chœur d'enfants et piano que voici.

Les Feux de la Saint-Jean, c'est un chant pour chœur d'enfants et piano, l'opus 44 de Cécile Chaminade. Nous l'écoutions ici dans l'interprétation de la maîtrise de Radio France, sous la direction de Sophie Janin et accompagnée au piano par Anne Lebozek. Dans le calendrier chrétien, la Saint-Jean est associée à Jean-Baptiste, le prophète du Nouveau Testament, le fils tant désiré de Zacharie et d'Élisabeth. Jean-Baptiste serait donc né un 24 juin. Cette date n'a pas été choisie au hasard, elle se situe 6 mois avant ou après Noël. Jean-Baptiste a un lien très fort avec Jésus-Christ, par sa mère Élisabeth, qui était la cousine de Marie. Il occupe donc une place à part dans le panthéon des saints. On voit souvent en lui le précurseur du Messie. C'est pourquoi il est salué comme un prophète du Nouveau Testament. L'Évangile raconte que lorsqu'il était encore dans le ventre de sa mère, Jean-Baptiste aurait tressailli d'allégresse lorsque Marie vint rendre visite à Élisabeth, signe qu'il avait pressenti et reconnu le Christ. C'est cet épisode que Bieber évoque dans la deuxième de ses sonates du rosaire, la Visitation. Sonate que voici sur les archets des Passions de l'âme, emmenée par Maître Luthi.

La Visitation, l'épisode biblique au cours duquel Marie, enceinte de Jésus, vient rendre visite à sa cousine Élisabeth, qui elle attend Jean-Baptiste. Lorsqu'elle rentre dans la maison de Zacharie, elle salue sa cousine. L'évangile raconte que l'enfant tressaillit dans son sein, tandis qu'Élisabeth fut remplie du Saint-Esprit. « Tu es bénie entre les femmes et bénis le fruit de ton sein. » C'est cette histoire que nous raconte Heinrich Isaac Bieber dans cette sonate tirée du Rosaire. Meret Luthi dirigeait les passions de l'âme. Jean-Baptiste fut donc un personnage très religieux. Il aurait mené une vie d'ascèse, caché dans le désert, se nourrissant de sauterelles et de miel sauvage. Il aurait commencé à prophétiser vers l'an 29. À cette époque, il s'était installé sur les rives du Jourdain, où il pratiquait le baptême par immersion dans l'eau. Il avait réuni autour de lui de nombreux disciples, leur annonçant la venue d'un personnage beaucoup plus important que lui, personnage que la tradition chrétienne interprète comme le Messie. Jésus a, semble-t-il, vécu dans son entourage et il y a recruté ses premiers apôtres. Il a même demandé à être baptisé par Jean-Baptiste. Jean lui aurait alors dit « Mais c'est moi qui ai besoin d'être baptisé par toi ». Et Jésus d'affirmer « Laisse faire maintenant, car il est convenable que nous accomplissions ainsi tout ce qui est juste ». Jean-Baptiste baptise Jésus et c'est au sortir de l'eau que ce dernier voit l'Esprit de Dieu descendre comme une colombe et venir sur lui, tandis qu'une voix venue des cieux disait « Celui-ci est mon fils bien-aimé qui a toute ma faveur ». Le prénom de Jean a un sens, il signifie littéralement « Dieu fait grâce ». Il est ainsi porteur d'une mission. Jean-Baptiste est chargé d'inviter le peuple à découvrir que Dieu fait grâce.

La sinfonia d'ouverture suivie des premiers airs de San Giovanni Battista, un oratorio pour soli et ensemble instrumental d'Alessandro Stradella. Michael Schneider dirigeait la stagione avec dans le rôle du saint la voix d'Altus de David Cordier. Il s'agit d'un oratorio volgare par opposition à oratorio latino, c'est-à-dire avec une mise en scène, qui fut joué pour la première fois à l'église Saint-Jean-Baptiste des Florentins à Rome en 1675. Stradella s'inspire ici de l'épisode biblique au cours duquel Jean-Baptiste vient contester le mariage du roi Hérode avec sa belle-sœur Hérodiade. La fille de celle-ci, Salomé, convainc par ses charmes Hérode de lui donner la tête de Jean-Baptiste. Cet épisode a également inspiré un certain Richard Strauss, qui en a puisé la sève d'un de ses opéras les plus spectaculaires, Salomé. L'action se déroule sur la terrasse du palais d'Hérode. Le prophète Jean-Baptiste, qui s'appelle ici Yochanan, est emprisonné dans une citerne pour avoir diffamé le roi Hérode. Il proclame l'arrivée de Jésus, mais son appel rencontre l'incompréhension des gardes. Seul Salomé l'entend. À la fois fascinée et apeurée par ses prophéties, elle se prend de passion pour cet homme. Hérode supplie sa belle-fille Salomé de danser pour lui, lui promettant de lui offrir tout ce qu'elle désire en échange. Salomé finit par accepter, mais exige, comme prix à payer, la tête de Yochanan, qui a eu l'audace de la rejeter. La danse des sept voiles est sans doute l'un des moments les plus intenses de cet opéra.

La danse des sept voiles, danse que Salomé accomplit devant son beau-père en échange de la tête de Yohanan, alias Jean-Baptiste. Moment clé de la Salomé de Richard Strauss. Gustavo Dudamel dirigeait ici l'Orchestre Symphonique de Vienne. La fin tragique de Jean-Baptiste diffère selon les sources. Strauss s'appuie sur le récit de l'Évangile de Saint-Marc. D'autres sources, comme celle de Flavius Joseph, affirment simplement que Jean-Baptiste fut exécuté à la demande d'Hérode Antipas, qui craignait l'emprise que le prophète avait sur la population et craignait qu'il ne la pousse à la révolte. Le 29 août, l'Église célèbre la mémoire de sa décapitation, qu'on appelle traditionnellement la décollation de Jean-Baptiste. Il est généralement admis que Jésus commence sa prédication après la mort de son cousin, et il ne manquera pas de lui rendre hommage. Parmi les enfants des femmes, il n'en est pas un de plus grand que Jean-Baptiste, aurait-il dit. Compte tenu de l'importance de Jean-Baptiste dans les évangiles, on peut se demander quel est le rapport avec les feux de la Saint-Jean qu'on allume le soir de sa fête. La tradition de la Saint-Jean est bien antérieure à son interprétation religieuse. Elle remonte à l'époque païenne, où il était d'usage de célébrer aux alentours du 21 juin le solstice d'été. Dans l'Antiquité, les Celtes et les Romains célébraient la lumière et le jour le plus long de l'année en allumant de grands feux de joie autour desquels la population dansait. On s'amusait également à sauter par-dessus les flammes. Le feu purificateur était alors censé éloigner les mauvais esprits et protéger les récoltes. Il s'accompagnait autrefois de sacrifices d'animaux, enfermés dans une cage ou dans un cercle de flammes. César lui-même mentionne cet usage pour stigmatiser au dieu des lecteurs romains la barbarie gauloise. Je propose ici d'écouter la célèbre danse rituelle du feu tirée du ballet L'amour sorcier de Manuel de Falla. Cette musique de transe et d'incantation est l'un des temps forts du ballet. À minuit, pour chasser les mauvais esprits, les gitans allument un grand feu et dansent. Le compositeur traduit cette scène de façon particulièrement évocatrice. La musique suggère le mystère, le mouvement, l'agitation, les cris. Et on imagine volontiers les ombres des danseurs évoluant autour des flammes. En voici ici une suite transcrite pour piano.

Une suite pour piano tirée de L'amour sorcier, ballet pantomime en un acte de Manuel de Falla. Le magicien du clavier était ici Jean-François Esser. La fête de la Saint-Jean tire donc ses origines des célébrations païennes qui accompagnaient le solstice d'été, c'est-à-dire le jour le plus long de l'année. Une très ancienne coutume voulait que des feux soient allumés pour célébrer la lumière à l'occasion de la plus longue journée de l'année. Toutes sortes de légendes circulent à propos de la Saint-Jean. On raconte que des choses étranges surviennent cette nuit-là. Mais relisons ensemble plutôt ce que nous raconte Nicolas Gogol dans une de ses nouvelles ukrainiennes, celle qui porte justement le titre de la nuit de la Saint-Jean. La Saint-Jean, dit-il, c'est la nuit où les sorcières ont coutume de se rassembler sur le mont Chauve. Elles vont alors se livrer à une horrible fête en attendant leur maître, Satan, qui est ici appelé Tchernobog. C'est la divinité des ténèbres dans la Russie païenne. Il a l'apparence d'un bouc. Cette nouvelle, la nuit de la Saint-Jean, a inspiré à Modeste Moussorgski l'une de ses partitions les plus effrayantes et aussi l'une des plus effrayantes de toute l'histoire de la musique, la nuit sur le mont Chauve. Lorsqu'il s'invite au sabbat des sorcières, le diable, au Tchernobog, prend place sur un trône autour duquel les prêtresses forment un cercle et se mettent à chanter ses louanges. Lorsqu'il en a reçu suffisamment, il dévoile sa véritable nature et donne l'ordre de commencer le sabbat, une grande fête démoniaque

au cours de laquelle il choisit les sorcières qui auront su attirer son attention. La musique nous invite à imaginer cette scène de façon quasi cinématographique, avec une grande richesse de couleurs instrumentales.

La nuit de la Saint-Jean sur le Mont Chauve, c'est le titre original de cette pièce symphonique de Modeste Moussorgski que l'on connaît aujourd'hui sous le titre d'une nuit sur le Mont Chauve, inspirée d'une nouvelle fantastique de Nicolas Gogol, la nuit de la Saint-Jean. Nous en écoutions ici la version originale orchestrée par Nikolaï Rimsky-Korsakov. Dimitri Kitayenko dirigeait l'orchestre Gürzenich de Cologne. 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L'oreille d'abord se plonge aujourd'hui dans les mythes et légendes qui accompagnent la fête de la Saint-Jean, les feux de la Saint-Jean, une fête d'origine païenne que l'Église a transformée au 5e siècle en fête chrétienne, donnant ainsi naissance à la fête de la Saint-Jean. Bien que célébrée un peu partout en Europe, cette fête connaît un engouement particulièrement populaire dans les pays d'Europe du Nord, dans les pays scandinaves comme la Suède, Danemark, Norvège, mais aussi dans les pays baltes comme l'Estonie, la Lituanie et la Lettonie, qui l'appellent Midsommar, un terme suédois qui signifie le milieu de l'été. En Suède, Midsommar est tellement important, si important que la population a même envisagé de déplacer la fête nationale suédoise qui a lieu le 6 juin, le jour précédant les célébrations de Midsommar. Si Midsommar est aussi populaire dans les pays du Nord, c'est parce qu'elle se veut en quelque sorte une réconciliation harmonieuse de sa double origine, l'une païenne, issue du culte du soleil, et l'autre chrétienne, qu'elle fait fusionner en une seule et même fête, qui célèbre la nature, la fertilité et la vie. La fête est souvent accompagnée de feux de joie et de danse autour d'un mât fleuri. Je propose ici d'écouter quelques-unes des chansons de la Saint-Jean pour chœur mixte a cappella de Veljo Tormis, un compositeur estonien qui est considéré comme l'un des plus grands maîtres du chant choral et l'un des plus importants compositeurs en Estonie au XXe siècle. Il nous a quittés en janvier 2017 à l'âge de 86 ans. Ses chansons de la Saint-Jean s'appuient sur le répertoire folklorique de son pays. Et voici ce que le compositeur disait à leur propos. Ce n'est pas moi qui utilise la musique folklorique, c'est la musique folklorique qui m'utilise. Veljo Tormis s'était convaincu que la musique traditionnelle estonienne et balto-finnoise était un trésor qu'il fallait sauvegarder et nourrir, et que la culture devait rester vivante à travers le chant. Ma musique, disait-il, n'est ni folklorique ni de la world music. Il s'agit plutôt de préserver l'authenticité du matériel qui en est à la source, tout en réalisant un compromis avec les formes et les grilles d'aujourd'hui. En d'autres termes, c'est de la musique chorale classique.

Tõnu Kaljuste, le chœur de chambre philharmonique estonien, nous offrait ici quelques-unes des chansons de la Saint-Jean du compositeur estonien Veljo Tormis, l'une des plus grandes figures de la musique chorale estonienne du XXe siècle. Veljo Tormis s'appuie sur le folklore de son pays qui, disait-il, devait être sauvegardé. 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L'oreille d'abord arrive à son terme et nous allons refermer cette fête de la Saint-Jean avec un extrait de Feuersnot de Richard Strauss. Feuersnot, c'est un Singgedicht, c'est-à-dire un poème chanté, qui a été créé à Dresde en 1901. L'action se déroule à Munich au Moyen-Âge, le soir de la Saint-Jean. Alors que les couples d'amants se jurent fidélité en sautant à travers les flammes, survient un sorcier, Kunrad, dont la présence effraie la population. Kunrad est venu en ville attiré par la beauté de Dietmuth, la fille du maire, qu'il ose embrasser en public. Mais celle-ci le repousse, tout en lui promettant de le hisser dans sa chambre dans un panier. Mais elle le laisse pendre à mi-chemin. En représailles, Kunrad éteint tous les feux du festival. Il annonce que le seul moyen de les rallumer sera fait lorsqu'il aura fait corps avec, je cite, une vierge en chaleur. La population, sous le choc, persuade Dietmuth de céder aux caprices de Kunrad. Les commentateurs ont vu dans cette partition une parodie du thème wagnérien de la rédemption par l'amour. Je vous propose ici d'écouter comment Strauss traduit la fameuse scène d'amour.

0: Liebesszene, la scène d'amour, interlude orchestral tiré de Feuersnot, poème chanté de Richard Strauss. Nous écoutions ici la version de Christian Thielemann à la tête de l'orchestre de l'opéra allemand de Berlin. Ainsi prend fin à cette oreille d'abord. David Golan, la régie, Catherine Buzère au micro, vous souhaite une très jolie fête de la Saint-Jean et vous donne rendez-vous demain, même lieu, même heure. 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

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Bonsoir, bonsoir les amis, j'espère que votre journée s'est bien passée et que vous êtes prêts à vous laisser porter par les sons que nous avons préparés pour vous. Et pour démarrer, on va écouter une mélodie intemporelle, une chanson d'amour qui a traversé les siècles. Plaisir d'amour de Johann Paul Avgedius Martini. Martini, c'est un compositeur allemand du XVIIIe siècle, mais il a fait carrière en France et sa chanson « Plaisir d'amour » est devenue un classique absolu. Un air que tout le monde connaît, même sans savoir qui l'a composé. Une mélodie simple, douce, qui évoque la fragilité de l'amour, ce sentiment si puissant, mais parfois si éphémère. On l'écoute dans une version pour alto et orchestre.

Une version pour alto et orchestre, l'alto à la sonorité chaude, profonde, presque humaine, parfait pour exprimer toute la tendresse et la mélancolie de cette chanson. C'était la musique de Johann Paul Egidius Martinin, je ne sais pas trop comment ça se prononce. Plaisir d'amour, chanson pour voix et piano. Ici à l'alto avec Lawrence Power et le Bergen Philharmonic Orchestra sous la direction d'Andrew Mansi. Et après ce classique de la chanson, direction le Moyen-Âge et la Renaissance, avec une chanson traditionnelle pleine d'humour, j'ai vu le loup, le renard chanter. Un air populaire, une sorte de comptine un peu décalée qui nous vient de la France d'autrefois. Elle raconte des choses un peu folles. Des animaux qui font des choses inhabituelles comme le loup et le renard qui chantent ou la chèvre qui danse. On l'écoute dans une version pour voix et ensemble instrumental avec le poème harmonique sous la direction de Vincent Dumestre.

Une chanson qui nous ramène en enfance, une chanson populaire, interprétée par Marco Orva, Claire Le Filiatre, Serge Goubiou et l'ensemble Le Poème Harmonique dirigé Vincent Dumestre, J'ai vu le loup, le renard chanter.

L'univers de l'opéra baroque français avec Marin Marais, compositeur et gambiste du XVIIe, XVIIIe siècle, un élève de Lully, célèbre pour sa musique pour viol de gambe, mais qui a aussi écrit des opéras, dont Alcyone. On a écouté les airs pour les matelots et les tritons. On s'est imaginé en compagnie de créatures marines mythologiques. Une musique qui évoque les tempêtes et les fêtes. On a entendu le prélude, puis une marche et un air pour les matelots, tiré de cet opéra de Marin Marais. C'était interprété par le Concert des Nations, sous la direction de Jordi Savall. Et après cette aventure maritime, on retrouve Beethoven avec un mouvement plein de joie et de vivacité.

Cette sonate pour piano est une des premières que Beethoven a écrites. On sent encore l'influence de Mozart ou Haydn, mais déjà cette personnalité d'un Beethoven qui s'affirme. Vous avez entendu le scherzo de la deuxième sonate pour piano numéro 2, donc en la majeure, interprétée par le pianiste Igor Levit. Après ce scherzo pétillant, on retrouve un autre grand compositeur, c'est Schubert, avec un de ses quatuors à cordes.

Un menu, c'est une danse élégante et gracieuse, mais chez Schubert, il y a toujours une petite touche de mélancolie, de profondeur cachée. Une musique qui nous emmène dans un monde de rêverie et de douceur. Vous avez entendu le minuetto tiré du 13e quatuor à cordes de Schubert en la mineure, dit Rosamunde. On va voyager un peu plus à l'est, en République tchèque, avec un compositeur qui a su mettre en musique les paysages de son pays, c'est Leos Janáček, compositeur du XXe siècle, dont la musique est très personnelle, inspirée donc par le folklore de la Moravie.

Mahar, ça veut dire dans les brumes. C'est une musique de Leos Janáček. Musique pour le piano, interprétée par le pianiste Alain Planès. Une musique pleine de mystères, de contrastes, qui évoque ces paysages un peu brumeux, les légendes, les émotions cachées. C'était le quatrième mouvement de cette sonate. Après cette immersion, on retrouve notre ami Dvorak avec un extrait de ses célèbres danses slaves. C'est le compositeur tchèque des mélodies entraînantes, des rythmes populaires, des couleurs chatoyantes.

C'est tiré de la série numéro 2 des danses slaves de Dvorak. C'était la deuxième, interprétée par l'Orchestre symphonique de Boston à la baguette Seiji Ozawa. Et la participation du violoniste Itzhak Perlman et du violoncelliste Yo-Yo Ma. On revient au piano avec un grand virtuose, c'est Frédéric Chopin.

Simon Trepczewski interprétait le deuxième scherzo en si bémol majeur de Frédéric Chopin. Après cette musique passionnée, on va voyager un peu plus au nord, en Finlande, avec un hymne à la nature, Finlandia de Jean Sibelius. Un poème symphonique, une œuvre patriotique qui est devenue un symbole de la Finlande. Une musique pleine de puissance, de grandeur, qui évoque la nature sauvage, la force du peuple finlandais.

Le poème symphonique Finlandia de Jean Sibelius, interprété par l'Orchestre symphonique de la radio de Stockholm, que dirigeait Esa-Pekka Salonen. Un peu de douceur sur RTS Espace 2 dans l'émission Bazar, c'est tout de suite.

On retrouve le violoncelliste Yo-Yo Ma avec la pianiste Catherine Stott qui nous offre cette version pour violoncelle et piano de la chanson de Solveig tirée de Peer Gynt de Grieg. Et après cette chanson norvégienne, on va voyager un peu plus au sud, en Cornouailles, avec une chanson traditionnelle, Le vent du milieu. Même

Medel Nguyens, c'est une chanson traditionnelle en langue cornique. Le vent du milieu, ça fait partie de la bande originale de la série télévisée Paul Darc, une chanson qui évoque la nature, le vent, les paysages sauvages de Cornouailles. Une musique pleine de mystères qui nous transporte dans un monde de légendes et de traditions avec la chanteuse Eleanor Tomlinson et Chris Garrick qui était au violon.

Nous avons entendu Any Old Time, n'importe quel moment, une musique d'Artie Shaw qui nous a transportés dans les années 30. Artie Shaw, un clarinettiste virtuose, un chef d'orchestre de big band et un des géants de l'ère du swing avec cette musique pleine d'énergie qui évoque les clubs de jazz avec leurs musiciens talentueux et les danseurs élégants. Et sur ce morceau, on a eu la chance d'entendre la voix inimitable de la grande Billie Holiday. Et après ce classique du jazz, on va plonger dans l'univers de la comédie musicale avec un air célèbre de Stephen Sondheim, Saint in the Clowns.

Send in the Clowns, tiré de la comédie musicale A Little Night Music, une petite musique de nuit, une balade mélancolique pleine de tendresse, de regrets, d'occasions manquées, d'amour perdu. C'était le Boston Pops Orchestra que dirigeait John Williams dans cette musique de Stephen Sondheim. Et en parlant de petite musique de nuit, nous allons écouter la musique de Mozart avec un de ses concertos pour piano. Le 24e, c'est le Larghetto.

Le Larghetto du 24e concerto pour piano et orchestre de Mozart, concerto en do mineur, joué par le pianiste Rudolf Serkin et l'Orchestre symphonique de Londres que dirigeait Claudio Abbado. Et après ce Larghetto, on revient à la musique baroque avec un compositeur italien, Tommaso Giovanni Albinoni. Un compositeur vénitien des XVIIe et XVIIIe siècles, célèbre pour ses concertos, sa musique est souvent pleine de mélodies lyriques, de rythmes qui nous entraînent d'une grande élégance. On va écouter le concerto pour hautbois et orchestre numéro 5 en do majeur.

Le concerto pour hautbois et orchestre à cordes numéro 5 en do majeur tiré des concerti a cinque de Tommaso Giovanni Albinoni joué par Hans de Vries au hautbois et l'Alma Musica Amsterdam que dirigeait Bob van Asperen. Sur RTS Espace 2, nous poursuivons cette émission Bazar avec un univers italien toujours, celui d'Ottorino Respighi. Un compositeur connu pour ses poèmes symphoniques, ses musiques colorées, maître de l'orchestration, capable de créer des tableaux sonores d'une grande richesse. On va écouter le premier de ses Vetrate di Chiesa, vitraux d'église, quatre impressions symphoniques intitulées La Fuga in Egitto.

Une musique qui évoque le mystère, les scènes bibliques, les paysages désertiques, la fuite de la Sainte Famille, la fuite en Égypte, la Fuga in Egitto, tirée des quatre impressions symphoniques, les vitraux d'église, Vetrate di Chiesa, d'Ottorino Respighi, joué par le Cincinnati Symphony Orchestra, sous la direction de Jesús López Cobos. On reste un petit peu en Égypte, en tout cas on peut l'imaginer, avec ce standard du jazz Caravane de Duke Ellington.

La musique de Duke Ellington, un standard intemporel, Caravane. Duke Ellington, légende du jazz, pianiste, compositeur et chef d'orchestre, a marqué l'histoire de la musique. Et Caravane, c'est un de ses morceaux les plus célèbres. Avec ses ambiances orientales, les voyages lointains sont évoqués dans cette musique pleine de sensualité. On l'a écouté dans une version avec la voix envoûtante de Gene Lee, accompagnée au piano par Mal Waldron. On se sent transporté et après cette parenthèse jazzy, on poursuit le voyage. On revient en Russie avec un compositeur un peu moins connu, mais qui mérite d'être découvert, c'est Anton Arensky et ses nuits égyptiennes.

La musique d'Anton Arensky, compositeur russe de la fin du 19e siècle, un élève de Rimsky-Korsakov, avec cette musique toujours élégante, avec cette touche d'exotisme, un extrait de la suite pour orchestre Nuit égyptienne. On a entendu la danse d'Arsinoé et des esclaves, la danse des filles juives, la danse des Kazis et le charmeur de serpents, une musique qui évoque ces ambiances orientales. Les mystères de l'Égypte ancienne avec l'orchestre symphonique de Moscou sous la direction d'Evgeny Svetlanov. Sur RTS Espace 2, on va terminer cette émission en beauté en revenant au piano avec un compositeur autrichien.

Une musique charmante du compositeur Karl Goldmark, un compositeur autrichien du 19e siècle. C'était la deuxième de ses six pièces pour piano, Im Flügelkleide, en robe de soirée. Une petite pièce pleine de charme, de délicatesse qui évoque les ambiances des salons viennois, les bals et les romances. Elle met de bonne humeur et donne le sourire avec le pianiste Bruno Canino. Et voilà les amis, notre voyage touche à sa fin pour ce soir. J'espère que cette sélection vous a fait voyager, rêver et peut-être même danser parfois. Une musique qui est là pour ça, pour faire vibrer et nous transporter. À demain, même heure, à 17h30, pour un nouveau bazar musical, plein de nouvelles découvertes et de nouvelles émotions. D'ici là, portez-vous bien, prenez bien soin de vous. Je vous souhaite une très belle soirée à l'écoute d'RTS Espace 2. Dans un instant, c'est le concert du soir. 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
1: Bonsoir à toutes et tous, je suis très heureux de vous retrouver à l'enseigne des concerts du soir sur RTS Espace 2. Une soirée symphonique, puisque nous sommes mercredi et nous partons à la salle Métropole de Lausanne pour retrouver le Sinfonietta dans un concert enregistré le 28 mai dernier. Une soirée un peu particulière puisqu'elle marque les adieux de David Ryland à la direction musicale de cet orchestre. Après à peu près une décennie de collaboration, le chef belge dirige son dernier programme, donc à la tête de cet orchestre. Au fil de ces années, il aura contribué à façonner l'identité artistique de cet ensemble en développant un répertoire à la fois ambitieux, assez curieux aussi, souvent hors des sentiers battus, tout en accompagnant eh bien, la remarquable évolution des différents pupitres de cet orchestre. Au programme de cette soirée, le concerto pour violon et orchestre d'Ernest Bloch, et puis après l'entracte, ça sera Petrouchka d'Igor Stravinsky. On est là avec deux œuvres du XXe, aux univers très différents, mais qui partagent ce même goût pour la couleur orchestrale, pour l'invention et pour la liberté aussi. Pour défendre le concerto de Bloch, David Ryland retrouve un musicien que les habitués du Sinfonietta reconnaissent bien, c'est Felix Frohschammer, qui depuis plus de 10 ans occupe le poste de violon solo de cet orchestre. Une place assez privilégiée qui lui permet donc d'être au cœur du son de cet ensemble. Et ce soir, eh bien, il va quitter son pupitre habituel pour devenir le protagoniste principal de la première partie de ce concert. Et le choix de l'œuvre, évidemment, n'est pas anodin. Plutôt que de se tourner vers l'un des grands concertos du répertoire, ils ont souhaité, tous les deux, mettre en lumière une partition rarement entendue, ce concerto pour violon donc d'Ernest Bloch. Ernest Bloch, rappelons-le, qui est né à Genève en 1880 et qui demeure bien l'une des grandes figures de la musique suisse du XXe siècle. C'est un compositeur qu'on pourrait dire cosmopolite, qui s'est formé en Europe avant de s'établir aux États-Unis et qui a toujours cherché à construire un langage très personnel, qui se nourrit aussi bien de ses racines juives que par les cultures qu'il va découvrir au fil de ses voyages. Alors ce concerto, il a été composé entre 1936 et 1938, alors qu'il vit en Amérique, et c'est l'une de ses œuvres les plus ambitieuses. L'écriture de violon est redoutablement exigeante et virtuose dès les premières pages. Il y a de sacrés défis rythmiques, techniques aussi. Mais derrière cette virtuosité, eh bien, se cache surtout une grande liberté d'expression. On y retrouve ces grandes lignes mélodiques si caractéristiques de Bloch. Et puis cette façon très vocale de faire chanter le violon, évidemment, avec une orchestration foisonnante où vont dialoguer les bois, les cuivres, les percussions et le celesta notamment. Bloch évoquait lui-même l'influence des chants traditionnels qu'il avait entendus dans le sud-ouest des États-Unis. Et pourtant, son univers hébraïque n'est jamais très loin. Les deux mondes semblent parfois donc se répondre, se superposer, même en donnant à cette œuvre une couleur très singulière. Une œuvre qui est restée très longtemps à l'écart des programmes de concert et qui connaît aujourd'hui un regain d'intérêt grâce à des musiciens comme ce soir Felix Frohschammer qui vient défendre ce répertoire un peu moins fréquenté. Alors depuis la salle Métropole de Lausanne, voici donc le Sinfonietta dirigé par David Ryland avec Felix Frohschammer au violon, dans ce concerto pour violon et orchestre d'Ernest Bloch.

0: Depuis la salle Métropole de Lausanne, c'était le concerto pour violon et orchestre d'Ernest Bloch. Félix Frochhammer au violon, David Ryland à la tête du Sinfonietta de Lausanne. Pour ce concert un peu particulier, puisque c'est le dernier concert que dirige David Ryland à la tête de cet orchestre. Et nous entendions ici donc au violon Félix Frochhammer, qui est premier violon du Sinfonietta. Des applaudissements très chaleureux du public pour cette œuvre rarement programmée, composée à la fin des années 1930, où le compositeur genevois réunit plusieurs univers qui lui sont très chers. On a là l'héritage hébraïque qui va traverser une grande partie de son catalogue, mais aussi les influences découvertes lors de ces années américaines, avec une œuvre extrêmement exigeante pour le soliste, tout comme pour l'orchestre d'ailleurs, mais qui révèle eh bien, toute la richesse de l'imaginaire sonore d'Ernest Bloch, l'une des grandes figures de la musique suisse du XXe siècle. Alors avant de poursuivre cette soirée, Félix Frochhammer souhaite prendre la parole devant le public de la salle Métropole. Il s'adressait au public, donc lausannois, avant d'offrir un bis.
1: On a un petit encore de Ernest Bloch pour vous, le Vidouille. C'est sa pièce, la première pièce de sa suite, Bachelet.

Et quel plus bel hommage pouvait rendre Félix Prochameur au violon après avoir joué le concerto pour violon et orchestre d'Ernest Bloch en première partie de concert. Il a choisi comme bis de donner Vidui, deuxième volet du cycle Balchem du même compositeur, composé en 1923 donc, avec ce mot Vidui qui signifie confession, et dans lequel Bloch s'était inspiré de la spiritualité hassidique qu'il admirait profondément. C'était le bis offert au public lausannois de la salle Métropole pour ce concert avec le Sinfonietta, qui est une soirée un peu particulière puisque David Ryland dirigeait ici pour la dernière fois cet orchestre après plus d'une décennie comme chef du Sinfonietta de Lausanne. Dans ce concert donc donné le 28 mai dernier, capté par les soins de Martin Gers à la production musicale, dans cette émission réalisée par Aline Blanchard et qui est une production de Mitsou Carré. Avant de retrouver la seconde partie du concert avec Petrouchka d'Igor Stravinsky, je vous propose une vingtaine de minutes d'entracte et je vous propose de rester dans cet univers foisonnant du 20e siècle avec l'un des grands chefs-d'œuvre de Sergueï Prokofiev. Nous allons entendre un extrait du concerto pour piano numéro 3 en ut majeur interprété par Martha Argerich au piano accompagné de Berliner Philharmoniker sous la direction de Claudio Abbado. C'est un enregistrement réalisé à Berlin en 1967. Très bon entracte sur RTS Espace 2, on se retrouve juste après.

Et voilà quelques extraits du concerto pour piano numéro 3 en ut majeur de Prokofiev, dans l'interprétation de Marc Targerich, accompagné des Berliner Philharmoniker sous la direction de Claudio Abbado, dans cet enregistrement de référence réalisé à Berlin en 1967. Nous retrouvons après cet entracte la salle Métropole de Lausanne, le Sinfonietta également pour la seconde partie de ce concert donné en mai dernier qui marque les adieux de David Reiland à la direction musicale de cet orchestre. Et pour conclure cette aventure lausannoise commencée il y a près de 10 ans, David Reiland a choisi l'une des partitions les plus éclatantes, les plus inventives aussi, les plus jubilatoires du répertoire orchestral du XXe siècle. Il s'agit de Petrouchka d'Igor Stravinsky. Lorsque cette œuvre est créée à Paris en 1911 par les ballets russes de Diaghilev, Stravinsky n'a pas encore 30 ans, mais il est déjà en train de révolutionner la musique de son temps. Après le succès fulgurant de L'Oiseau de feu, il imagine avec le chorégraphe Michel Fokine et puis le décorateur Alexandre Benoît cette histoire qui est à la fois drôle, poétique et puis très mélancolique aussi. Nous sommes sur une place de foire à Saint-Pétersbourg pendant les festivités de la Semaine Grasse. Les marchands interpellent les passants, les danseurs se croisent, les saltimbanques attirent la foule. Et au milieu de cette agitation apparaît un montreur de marionnettes qui donne vie à 3 poupées, Petrouchka, la ballerine et le mort. Mais Petrouchka n'est pas une marionnette comme les autres, puisque derrière son apparence grotesque se cache un être sensible qui est capable d'aimer, de souffrir, de rêver de liberté aussi. Amoureux de la ballerine et rejeté par celle-ci, il est humilié par son rival, le mort. Il connaîtra alors un destin tragique avant de revenir une dernière fois hanter ceux qui l'ont maltraité. Et ce qui frappe encore aujourd'hui dans cette œuvre, c'est la grande richesse de l'écriture orchestrale. Stravinsky va transformer l'orchestre en véritable théâtre. Chaque pupitre va devenir un personnage. Les bois vont bavarder, les cuivres éclater, les percussions animent la fête populaire alors que les mélodies russes vont surgir au détour des scènes, un peu comme des fragments de vie captés parmi la foule. On entend déjà cette grande liberté rythmique, cette audace harmonique aussi, qui feront bientôt scandale dans le Sacre du Printemps. Plus d'un siècle après sa création, Petrouchka demeure l'une des œuvres les plus fascinantes du répertoire, pleine d'inventions, mais aussi une réflexion assez touchante sur la solitude, sur le désir, évidemment sur la liberté. Alors depuis la salle Métropole de Lausanne, je vous propose de retrouver David Reiland à la tête du Sinfonietta pour Petrouchka d'Igor Stravinsky dans ce concert capté en mai dernier par les soins de Martin Gers à la production musicale pour RTS Espace 2.

La musique foisonnante de Stravinsky avec Petrouchka que nous entendions ici dans l'interprétation du Sinfonietta de Lausanne sous la direction de David Ryland dans ce concert capté le 28 mai dernier à la salle Métropole de Lausanne.

Une véritable ovation du public pour le Sinfonietta de Lausanne, qui était ici dirigé pour la toute dernière fois par David Ryland. Après près de 10 années de collaboration avec cet orchestre, eh bien c'était son concert d'adieu. Ce concert donné donc le 28 mai dernier à la salle Métropole. On entend le public lausannois qui est absolument conquis et qui salue à la fois le chef et cet orchestre qui s'est admirablement illustré ce soir dans la musique de Stravinsky, mais aussi dans la musique d'Ernest Bloch, puisqu'en première partie de concert, nous entendions le concerto pour violon et orchestre avec l'interprétation de Félix Frohschammer, qui est premier violon du Sinfonietta. Ce concert, capté donc le 28 mai dernier à la salle Métropole de Lausanne par les soins et la production musicale de Martin Gers, et pour cette émission produite par Mitsou Carré et réalisée par Aline Blanchard. Je vous propose de poursuivre, pour terminer cette soirée, notre voyage dans l'univers d'Igor Stravinsky. Après avoir entendu Petrouchka qui nous plongeait dans cette agitation, cette foire populaire russe, nous allons retrouver le compositeur, mais dans une autre de ses grandes œuvres inspirées des traditions de son pays natal, ce sont les noces. Stravinsky va commencer à travailler sur cette partition en 1914 et il lui faudra près de 10 années pour en trouver la forme définitive. C'est une œuvre qui a été créée en 1923 à Paris et qui est aujourd'hui considérée comme l'un des grands chefs-d'œuvre de sa période dite russe. Le compositeur s'est appuyé sur des textes populaires recueillis dans les campagnes russes et il nous fait assister aux différentes étapes d'un mariage traditionnel. Il y a les préparatifs de la mariée, ceux du marié, le départ vers la cérémonie et puis le grand repas de noces. Mais il ne s'agit pas ici évidemment d'un récit sentimental. Ce qui va intéresser Stravinsky, c'est la force du rituel collectif, la puissance de la communauté, le poids des traditions qui vont accompagner ce passage essentiel de la vie. Et pour traduire cet univers, il a imaginé donc une sonorité totalement nouvelle. L'orchestre symphonique a disparu, mais à sa place, 4 pianos, un imposant groupe de percussions, il y a des solistes et puis un grand chœur. Et donc avec cette combinaison va naître une musique absolument saisissante qui est d'une énergie rythmique presque primitive, vous allez l'entendre, et chaque accent participe à cette cérémonie ancestrale. Nous allons entendre un enregistrement historique réalisé à Paris en 1965 sous la direction de Pierre Boulez, l'un des plus grands interprètes de Stravinsky au XXe siècle, avec notamment Jacqueline Brumaire, soprano, Denise Charlet, contralto, Jacques Potier, ténor, le grand José Van Damme, baryton basse, et puis les chœurs et l'orchestre du Théâtre National de l'Opéra de Paris. Aux 4 pianos, ce sont Geneviève Joie, Ina Marika, Jacques Delescluze et Michel Keval. Voici les noces d'Igor Stravinsky.

fleur de ma vie, miel de mes nuits, c'était la fin de ces noces d'Igor Stravinsky avec cette cloche que nous entendions ici, avec la voix de José Vandamme, pour conclure donc ce mariage traditionnel russe dans la vision d'Igor Stravinsky. Nous entendions une version dirigée par Pierre Boulez, une version de référence à la tête de l'orchestre et des chœurs du Théâtre National de l'Opéra de Paris. Les parties solistes étaient confiées à la soprano Jacqueline Brumaire, à la contralto Denise Charlet, au ténor Jacques Potier, et puis, ici, nous l'avons entendu, à la basse, José Vandamme, aux quatre pianos Geneviève Joie, Ina Marika, Jacques Delescluze et Michel Keval. Donc après Petrouchka, c'était les noces. Et je vous propose de quitter à présent l'univers russe de Stravinsky pour retrouver l'un des protagonistes de cette soirée, c'est David Ryland, que nous avons entendu précédemment dans le concert enregistré en mai dernier à la salle Métropole de Lausanne. David Ryland qui faisait ses adieux au Sinfonietta de Lausanne. Alors je vous propose quelques pages tirées d'un enregistrement qui lui est particulièrement cher avec l'Orchestre National de Metz. David Ryland a consacré un disque à plusieurs compositrices françaises ou francophones des 19e et 20e siècle pour faire entendre ces œuvres souvent méconnues de ces femmes compositrices. Toutes ont en commun un goût marqué pour ce que l'on appelait alors la musique à programme, c'est-à-dire raconter une histoire, évoquer un mythe, suggérer un paysage ou un état d'âme à travers les seules couleurs de l'orchestre. Nous commencerons avec Augusta Holmès, qui est née en 1847, naturalisée française. C'était une grande admiratrice de Wagner, une amie du cercle de César Franck. Elle a été l'une des personnalités les plus singulières de la vie musicale parisienne à la fin du 19e. Elle composait, elle écrivait ses propres poèmes, ses propres livrets, et elle n'hésitait pas à aborder les grandes formes orchestrales à une époque où ça restait quand même tout à fait exceptionnel pour une femme. Alors nous allons entendre son poème symphonique Andromède, composé en 1883, qui s'inspire du célèbre mythe grec de cette princesse qui est livré à un monstre marin avant d'être sauvé par Persée. Nous poursuivrons ensuite avec deux chefs-d'œuvre de Lili Boulanger, la première femme à remporter le prix de Rome de composition en 1913, qui est morte tragiquement à seulement 24 ans. On peut imaginer ce qu'elle aurait laissé encore si elle avait vécu plus longtemps. Nous allons entendre tout d'abord d'un matin de printemps et puis d'un soir triste, composé quelques mois avant sa disparition en 1918. Deux œuvres qui semblent dialoguer entre la lumière, entre l'ombre, entre l'élan de la vie et puis la conscience aussi de sa fragilité. David Ryland, donc, qui dirige l'Orchestre National de Metz. Et nous commençons avec Andromède d'Augusta Holmès.

0: qui dirigeait l'Orchestre National de Metz, David Ryland, que nous avons entendu en première partie de concert dans cette soirée d'adieu au Sinfonietta de Lausanne qu'il a dirigé pendant près de 10 années. Merci à vous toutes et tous pour votre fidélité et votre écoute sur nos ondes RTS Espace 2. Dans quelques instants, vous retrouverez Julian Sykes pour les références, une émission à ne surtout pas manquer. Quant à moi, je vous dis à très bientôt. Excellente soirée à l'écoute de nos ondes sur RTS Espace 2. C'est le moment des informations puisqu'il est 22h. À bientôt.
1: Vincent Stöcklin.
2: Et nous partons directement à Vancouver où l'équipe de Suisse de football dispute ce soir son 3e match de la Coupe du Monde contre le Canada. La première mi-temps vient de se terminer et c'est toujours 0-0, même si Joël Robert, c'est le Canada qui a dominé les dernières minutes.
3: Oui, le Canada a dominé la fin de la partie, s'est créé des occasions, mais c'est une équipe qui pose des soucis à la formation de Murat Yakin. Le Canada, pour l'instant, mérite son match nul, c'est certain. La Suisse a eu une énorme occasion à la 11e minute. Mbolo seul a tiré dans le gardien. Le ballon est revenu. Manzambi a dressé un tir qui était dévié par un joueur, mais c'était la meilleure occasion de la partie. Et sans doute que le match aurait pris une autre tournure si la Suisse avait marqué. Mais comme contre le Qatar, elle n'a pas marqué. Elle n'a pas non plus spécialement bien joué dans cette première mi-temps. Elle devra faire mieux en deuxième, peut-être l'introduction de joueurs plus frais sur l'attaque. On pense à Ndoye ou à Mdouni ou pourquoi pas à Okafor pour venir un peu perturber cette défense canadienne. Mais pour l'instant, les Canadiens qui ont besoin d'un nul pour rester premier, eh bien, tiennent complètement leurs ambitions, tiennent leur pari. 0-0, ça ne suffit pas à l'équipe de Suisse pour être premier. La Suisse va être qualifiée pour les 16e, on le sait, mais premier ou deuxième, ça change quand même au niveau de la récupération. Pour l'instant, 0-0, mais il reste une mi-temps aux Suisses pour renverser la vapeur.
2: Joël Robert, merci en direct de Vancouver. On vous retrouve à 23h. La rencontre est à suivre sur RTS Première et en images sur RTS 2. Le Conseil fédéral a fixé les priorités de la stratégie de coopération internationale 2029-2032 dans un contexte de finances fédérales tendues. L'accent sera désormais mis sur l'aide humanitaire. Parallèlement, la Suisse va complètement se désengager de la coopération au développement en Amérique latine. Face aux critiques, le Conseil fédéral réduit la hausse de la TVA qu'il prévoyait pour financer l'armée. L'augmentation devrait être de 0,5 point de pourcentage et non de 0,8 comme initialement prévu. Au lieu de 10 ans, elle sera valable durant 12 ans. Les négociations techniques entre l'Iran et les États-Unis sur la fin du conflit au Moyen-Orient reprendront la semaine prochaine. C'est ce qu'annonce le Pakistan, pays médiateur des discussions entre les États-Unis et l'Iran. Le candidat de gauche à la présidence en Colombie, Iván Cepeda, a reconnu la victoire de celui de l'ultra-droite, Abelardo de la Espiela, 3 jours après le second tour le plus serré de l'histoire du pays. Selon le décompte préliminaire rendu public dimanche, jour des élections, le candidat du parti au pouvoir a perdu avec moins d'un point de pourcentage d'écart. Il avait initialement déclaré qu'il n'accepterait les résultats qu'après le décompte final, sur le point de s'achever aujourd'hui. Bien ensoleillé et très chaud demain avec la formation de cumulus en montagne en cours de journée, suivi localement d'orages qui pourraient s'étendre sur le bassin lémanique. 17 à 22 degrés en pleine cette nuit, 35 degrés demain après-midi.
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Haydn et sa symphonie Oxford pour vous accueillir aujourd'hui. Troisième émission de la semaine consacrée au grand chef d'orchestre Georges Selle. Bienvenue dans les références.

Le final entraînant, bondissant de la symphonie Oxford de Haydn par George Sell et l'orchestre de Cleveland. On a ici un nouvel exemple de cette direction à la fois acérée et très vivante de Sell dans le répertoire classique. Il était fier qu'on dise que son orchestre sonne comme le plus européen des orchestres américains. À l'orchestre de Cleveland, nous essayons de cultiver avec un soin extrême chaque détail, disait-il. Nous essayons d'atteindre l'éloquence la plus raffinée dans la manière de phraser, d'articuler, et ce, pour chaque pupitre, chaque instrumentiste. Cela, bien sûr, requiert des musiciens sélectionnés depuis des années. Fin de citation. Et ça produisait justement ce genre de résultat qu'on vient d'entendre dans la musique de Haydn. On va doucement passer à Brahms avec le premier concerto pour piano que Sell dirigeait comme personne, mais juste avant, un petit détour par Mozart. D'ailleurs, on sera là aussi en ré mineur. C'est le 20e concerto, l'un des plus beaux de Mozart, que Sell a enregistré avec Rudolf Serkin. Tous les deux avaient une approche assez sanguine de cette musique, musclée, alors que d'autres jouent Mozart de manière plus, pondérée. Rudolf Serkin est accompagné ici par George Sell et l'Orchestre symphonique de la Columbia.

Le rondo final du 20e concerto de Mozart par Rudolf Serkin, Georges Selle et l'Orchestre Symphonique de la Columbia. On va passer à Brahms avec un concerto composé aussi dans la tonalité de ré mineur, j'en parlais tout à l'heure. Le premier concerto, un cheval de bataille pour tous les pianistes. Redoutablement difficile, magnifique, avec un premier mouvement qui à lui seul dure plus de 20 minutes. Georges Selle a enregistré 3 fois le premier concerto de Brahms avec 3 pianistes différents. Ces pianistes étaient tous des grandes personnalités, Leon Fleischer, Clifford Curzon et Rudolf Serkin. Chaque version est magnifique, c'est franchement difficile de les départager et si je pouvais, je les diffuserais les 3. Mais voilà, il faut faire un choix et j'ai choisi celle de 1958 avec Leon Fleischer, âgé à l'époque de 30 ans. Georges Selle était l'homme de la situation pour cette œuvre. Il avait la fougue, la puissance et aussi la discipline. Il caractérise tous les passages orchestraux entre l'attaque du premier mouvement, complètement épique, et les passages plus intimistes.

un pianiste et un orchestre chauffé à blanc dans cette coda du premier mouvement, du premier concerto en ré mineur de Brahms. Nous écoutions Léon Fleischer en soliste avec George Sell et l'orchestre de Cleveland. Une année avant cet enregistrement, en 1957, Sell gravait la première symphonie de Brahms dans sa première gravure en stéréo, car il y en a une un peu plus tardive dans les années 60. On va écouter le mouvement lent, qui va nous permettre d'apprécier une certaine chaleur dans la direction d'orchestre de Sell. Il n'était pas seulement un perfectionniste, un type pointilleux, il savait aussi conférer une âme à cette musique qui lui allait si bien.

La musique de Brahms avec ce très beau mouvement lent de la première symphonie jouée par George Sell et l'orchestre de Cleveland. Sell a aussi enregistré des œuvres au style plus tardif, comme les poèmes symphoniques de Richard Strauss. Vous vous souvenez qu'il a été répétiteur pour Strauss à Berlin dans sa jeunesse. Ici, un court extrait de Don Quichotte. On entendra d'abord les bois, puis un orchestre très fourni avec Pierre Fournier qui joue la partie de violoncelle solo.

Un extrait de Don Quichotte de Richard Strauss avec un passage très évocateur, on entendait une machine à vent. George Selle dirigeait l'orchestre de Cleveland avec Pierre Fournier au violoncelle solo. On va se quitter aujourd'hui avec la musique d'Antonin Dvorak, une danse slave. C'est très lyrique comme musique, avec cette chaleur que George Selle savait apporter au pupitre des cordes.

0: Vincent Stecline.
1: Direction Vancouver où le match de la Coupe du Monde qui opposait la Suisse au Canada vient de se terminer avec la victoire de la Suisse face au Canada 2-1. Joël Robert, vous avez suivi la rencontre.
2: Et l'équipe de Suisse termine donc première de son groupe. Elle est encore sur le terrain en train de fêter cette qualification avec ses supporters. Évidemment que l'équipe de Suisse a rempli sa mission. Elle voulait terminer première du groupe pour jouer son 16e de finale dans une semaine ici même à Vancouver. Elle a bien entamé la deuxième mi-temps parce que la première était un petit peu compliquée. 42 secondes, Vargas 2-0. 57e minute, Manzambi 2-0. Manzambi passeur sur le premier et buteur sur le deuxième. On se disait, allez, 2-0 à l'heure de jeu. La Suisse a fait le plus dur, mais la Suisse ensuite a reculé et a souffert. Promise Davis a marqué le 2-1 pour le Canada à la 76e. Et puis, il y a eu 3 ou 4 occasions pour les Canadiens qui pouvaient revenir à 2-2 et terminer premier du groupe. Et là, le gardien Kobel était très, très bon dans les dernières minutes. La Suisse n'a pas flanché. La Suisse a tenu. La Suisse a donc gagné, termine cette première poule avec 3 matchs et 7 points. Mission accomplie. Ça n'a pas été parfait dans le jeu. Au niveau des résultats, c'est là. La Suisse a une semaine maintenant pour préparer son 16e de finale. Ça sera contre un 3e de groupe. Mais ça ne sera pas une partie de plaisir parce qu'il y a évidemment des candidats intéressants également pour les 16e de finale. Voilà, la Suisse qualifiée pour la suite de la compétition. On va entamer la deuxième phase du championnat du monde. Les matchs à élimination directe. Ce sera le 2 juillet, enfin le matin du 3 juillet à 5h du matin pour nous en Suisse.
1: Joël Robert, merci en direct de Vancouver. Près de 2000 enfants placés par l'organisation Terre des Hommes entre 1964 et 1979 ont été utilisés comme cobayes, selon le média alémanique Beobachter. Si à sa sortie, l'affaire n'a pas trouvé d'écho en Suisse romande, elle prend désormais une nouvelle ampleur avec des réactions politiques tant au niveau fédéral que cantonal. L'enquête de Beobachter publiée au printemps et reprise par Le Temps cette semaine met en lumière ce qui apparaît comme un triple scandale. Terre des Hommes aurait confié près de 6000 enfants souffrant de malformations cardiaque au chirurgien Charles Hahn qui opérait à l'hôpital cantonal Genevois. Il les aurait utilisés pour perfectionner ses opérations à cœur ouvert. Le résultat est macabre avec une mortalité dramatique, 6 décès rien qu'à l'été 1979. Les emballages devront être limités et davantage fabriqués à partir de matériaux recyclés. Le Conseil fédéral a adapté plusieurs ordonnances en vue de favoriser l'économie circulaire. Il réintroduit également les amendes nationales pour sanctionner le littering. Le but est de limiter les déchets au strict minimum et lorsque c'est impossible de recourir à la réutilisation ou au recyclage. L'actualité, c'est toujours la canicule. Plusieurs records ont été battus pour un mois de juin aujourd'hui encore en Suisse romande. C'est le cas à Nyon, dans le canton de Vaud, à Salvan, ou Maricotte, en Valais, et puis à Viège, où il a fait 36,8 degrés. Le précédent record d'hier était de 36,1. Pour ce soir, Météo Suisse prévoit quelques averses ou orages locaux dans les Alpes valaisannes. Bien ensoleillé et très chaud demain avec la formation de cumulus en montagne. 17 à 22 degrés en pleine cette nuit, 35 demain après-midi.
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0: square entre Murg et Wallenstadt. Quelle que soit votre direction, rabattez-vous impérativement sur la voie de droite et ne dépassez sous aucun prétexte. Je répète, un véhicule roule actuellement à contresens sur l'autoroute A3 Zurich-Coire entre Murg et Wallenstadt. Quelle que soit votre direction, rabattez-vous impérativement sur la voie de droite et ne dépassez sous aucun prétexte. Cela ressemble à un immense scandale. L'enquête de Beobarter, publiée au printemps et reprise par Le Temps cette semaine, révèle que près de 2000 enfants destinés à l'adoption auraient été placés en quarantaine dans des hôpitaux à leur arrivée sur le territoire suisse. Une pratique jugée illégale, faute d'avoir reçu l'aval des médecins cantonaux compétents, estime le média alémanique. L'enquête avance également que ces mesures de quarantaine auraient servi à des prétextes à des examens médicaux injustifiés, transformant ces enfants en cobayes. Enfin, Terre des Hommes aurait confié près de 6000 enfants souffrant de malformations cardiaques au chirurgien Charles Hahn qui opérait à l'hôpital cantonal Genevois. Il les aurait utilisés pour perfectionner ses opérations à cœur ouvert. Le résultat est macabre avec une mortalité dramatique, 6 décès rien qu'à l'été 1979. Des élus demandent aujourd'hui à Terre des Hommes, aux autorités et aux hôpitaux de faire toute la lumière sur les responsabilités dans cette affaire. C'est une secousse dans le secteur des transports publics vaudois. À peine lancée, la société Movodis, qui fusionne plusieurs entreprises de transport public, essuie déjà une démission de taille. Membre du conseil d'administration et syndic d'Yverdon-les-Bains, Pierre Desmontet a claqué la porte de cette nouvelle entité, amenée à être la deuxième plus grande entreprise de transport du canton. En cause, un manque d'équité dans la représentation dans les entreprises régionales au sein du collège de direction, selon le démissionnaire. De son côté, Vincent Jacques, président du conseil d'administration de Movodis, affirme que c'est la compétence des candidats qui a été privilégiée plutôt que leur identité régionale. Donald Trump répète ce soir que les pays de l'OTAN avaient laissé tomber les États-Unis pendant la guerre contre l'Iran. Il l'a dit en présence du patron de l'Alliance, Mark Rutte, qu'il recevait à la Maison-Blanche. Il s'en est ensuite pris particulièrement à l'Espagne, tout en critiquant également l'Italie, le Royaume-Uni, l'Allemagne et la France. Quelques averses ou orages locaux dans les Alpes valaisannes cette nuit. Ailleurs, le ciel sera généralement dégagé, bien ensoleillé et très chaud avec de la formation de cumulus en montagne ce jeudi. Les orages pourraient s'étendre en fin de journée sur le Jura vaudois et le bassin lémanique. 17 à 22 degrés en plaine cette nuit, 35 l'après-midi.
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1: Laurent Blanchard.
2: Nous avons répondu aux attentes pour l'instant. Les mots de Murat Yakin après la qualification de la Suisse hier soir pour les 16e de finale de la Coupe du Monde de football. La Nati termine même à la première place du groupe B après sa victoire 2-1 contre le Canada. But de Vargas et Manzambi. Le Canada également qualifié malgré sa défaite hier grâce à une différence de but sur la Bosnie. La Bosnie qui l'avait pourtant emporté 3-1 face au Qatar. Prochaine étape pour la Suisse, ce sera le 2 juillet, et c'est-à-dire dans une semaine à Vancouver, contre le troisième du groupe E. Dans les autres rencontres, le Brésil...

0: deux morts. Le Hezbollah a accusé, lui, Israël d'une nouvelle violation du cessez-le-feu hier, au lendemain de la mort déjà de deux autres personnes tuées par des tirs israéliens. Un coup d'éclat autour du lancement de Movodis. Le syndic d'Yverdon-les-Bains, Pierre Desmontet, est membre du conseil d'administration, démissionne de la nouvelle entité qui regroupe trois entreprises de transport public vaudois. Il dénonce le fait que la région d'Yverdon ne serait pas suffisamment représentée dans le comité de direction. Yverdon qui pourtant accueillera le siège de la holding de Movodis avec environ 150 personnes dès janvier prochain. L'épidémie d'antivirus qui avait secoué un navire de croisière, qui avait touché un navire de croisière près d'Ushuaïa, a suscité aussi de vives inquiétudes internationales. Il devrait être officiellement déclaré terminé, cet antivirus, le 2 juillet. Annonce de l'Organisation mondiale de la santé hier. Le virus a fait 3 morts pour 12 cas confirmés. L'augmentation de 0,8% ne devrait être finalement que de 0,5 points. On parle de la TVA en Suisse. Face aux critiques, le Conseil fédéral a réduit la charge qu'il prévoyait pour financer l'armée. Mais au lieu de 10 ans, cette hausse durera 12 ans. La Comédie de Genève proposera 35 spectacles dès la rentrée de la saison, au mois de septembre. Nouvelle saison qui verra aussi 21 créations. Cette programmation est la troisième et dernière de la directrice artistique Séverine Chavrier, licenciée en mai suite à un audit externe sur le climat de travail au sein du théâtre. Parmi les grands noms de la scène de la Comédie de Genève, donc le Britannique Alexander Zeldin ou encore le Libano-Canadien Wadji Mouad et son Serment d'Europe avec Juliette Binoche, l'actrice Adèle Haenel présentera, elle, Voir clair avec Monique Wittig. C'est toujours bien ensoleillé et très chaud aujourd'hui, jeudi. Quelques orages possibles localement dans les Alpes et les Préalpes et peut-être aussi en fin de journée sur le Jura vaudois et le bassin lémanique. Il fera jusqu'à 35 degrés en pleine.
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1: Laurent Blanchard.
2: La qualification de la Suisse hier soir pour les 16e de finale de la Coupe du Monde de football. La Nati termine d'ailleurs à la première place du groupe B après sa victoire 3-2 contre le Canada et jouera donc contre le 3e du groupe E, toujours à Vancouver et dans tout juste une semaine. Nous avons répondu aux attentes pour l'instant, affirmé après le match le coach Mourad Yakin. Le Canada également qualifié malgré sa défaite hier grâce à une différence de but sur la Bosnie. Dans les autres rencontres, le Brésil qui l'emporte face à l'Écosse dans les dernières secondes du match, pour l'instant 3-0. Et le retour de Neymar d'ailleurs avec le Brésil après sa blessure au genou. Le premier match avec son équipe depuis octobre 2023 et une plus récente juste avant le mondial au Mollet droit. Pour sa part, Haïti s'inclinait il y a encore tout juste quelques secondes, 4-2 face au Maroc. Des immeubles effondrés cette nuit au Venezuela après un séisme de magnitude 7,1 dont l'épicentre se situe à 200 km de la capitale Caracas. Secousse ressentie jusqu'en Colombie, à 1000 km de là. Au Japon, un séisme de 6,9 s'est aussi produit dans l'océan Pacifique au large de la préfecture.